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La musique du guitariste américain, il s'appelle Jovin, J-O-V-I-N, Web, donc comme le web, mais avec un double B à la fin. Donc, et sa nouveauté, son deuxième album qui s'appelle Son of a Sinner, et l'album complet paraîtra le 18 septembre prochain. Et c'est sur étiquette Blind Pig Record. Son premier était paru en 2024, et lui, c'est un participant de la fameuse série American Idol, du côté américain. Donc, il a participé à cette performance en 2020. Il avait été bien vu, bien remarqué aussi, avec son blues rock et un peu bayou. Lui, il est originaire, justement, de la Louisiane, plus précisément de Baton Rouge, avec ce deuxième album qui nous propose des nouveaux titres. Et l'album va s'appeler donc Son of a Sinner. Et pour l'occasion, nous avons entendu la pièce After the Rain. Bonsoir tout le monde, bienvenue à cette autre émission de Jazz en nuit avec Louis Brunet jusqu'à 23h. C'est la dernière émission avant les vacances et une petite pause estivale pour deux semaines. Donc, on va jouer la pièce estivale, plusieurs nouveautés également. On va parler aussi, il y a plusieurs critiques de jazz qui ont fait leur choix pour les meilleurs albums 2026 après 6 mois, donc après les 6 premiers mois de l'année. On s'en reparlera justement, et ce qui est assez surprenant, ben, pour nous c'est pas surprenant, mais je veux dire, du côté américain, il y a quand même des albums qui ressortent et qui sont québécois, donc on pourra vous en parler durant l'émission, parce qu'on va faire jouer quelques-uns de ces artistes qui ont eu une note, pas 10 sur 10, mais quand même parmi les meilleures sorties depuis le début de l'année 2026. Donc, on aura ça. On a aussi le blues en début. On parlera d'angine de poitrine aussi. On sait que vous en entend beaucoup parler, mais ça mérite aussi de le dire, de le mentionner. Donc, on aura aussi, bien sûr, quelques artistes qui seront présents au prochain Festi Jazz de Rimouski, et entre autres, Keon Harold. On aura aussi, la deuxième heure, c'est une partie en musique du monde, avec entre autres, Tinari Wen, formation des Touaregs du désert, du côté du Sahel, et du... l'autre qui est en haut au désert, le nom m'échappe. Il y aura aussi Elhaji Diouf, qui a fait une pièce pour la Coupe du Monde, lui qui est un maniaque de soccer, et qu'on a entendu lui avec les colocs aussi. Donc, on aura la pièce Soirée Sico. On aura aussi du côté musique vocale pour les 30 minutes entre 21h30 et 22h. Émilie-Claire Barlow, on aura aussi du côté français, Flore Ben-Guigui et son groupe, et aussi du côté québécois, le groupe Daisy, qui comprend deux frères Daisy, qui sont dans la formation, et qui, pour l'album, ont invité Éric Truffaz, pianiste bien connu, et qui fait un très beau travail avec le groupe Daisy et, bien sûr, les frères Daisy. Donc, on aura ça dans la partie de la dernière heure de l'émission. Ce sera la partie instrumentale, et on aura entre autres la nouveauté du pianiste Joey Alexander. On aura aussi François Bourassa qui souligne à l'été, c'est un genre de son anniversaire, mais c'est la tournée en fait. 30 ans de tournée avec la même quartette. Donc, ce sera... on en parlera donc, justement, dans la dernière heure de l'émission. On aura aussi Little North, une très belle formation qui nous vient de l'Europe. Et aussi, on terminera avec deux albums qui sont parmi les meilleurs albums de 2026. Emmett Cohen, et aussi une réédition de Buster Williams. Donc, tout ça à l'émission et beaucoup plus. Et sans plus tarder, on poursuit en blues et on y va du côté québécois. Il devrait lancer son prochain album le 24 octobre prochain. Et c'est le guitariste et son groupe, le Justin Saladino Band. Donc, on a déjà un extrait qui s'appelle Leave Me Blue. Et on l'écoute à l'instant avec donc Justin Saladino et son groupe.

la musique d'un guitariste belge, oui, de la Belgique, qui s'appelle Guy Verlinde. Je sais pas s'ils ont une prononciation différente. Donc, Verlinde, V-E-R-L-I-N-D-E. Donc, un album lancé en mars dernier. En fait, c'est un de ses best-of. Donc, ça s'appelle un best-of blues. C'est ses meilleures pièces composées. Donc, sur ces 20 dernières années, mais aussi, il y a quelques reprises qui ont été retouchées un petit peu. C'est-à-dire que, soit qui ont été remasterisés, mais aussi ceux qui ont été refaits dans une version plus à jour ou un peu plus modifiée. Donc, puisque la pièce est quand même sortie depuis longtemps, elle a évolué avec le temps, donc c'est pourquoi ils voulaient donner une autre saveur. Donc, un best-of de 12 pièces pour ce Belge qui souvent... On manque de soul dans les Européens pour faire le blues, mais ici, on a très bien la musique qui recrée très bien l'ambiance blues. Donc, on est en blues pour une dernière pièce à l'émission de ce soir. Je vous rappelle qu'on aura quand même d'autres... le jazz va se poursuivre après, à compter de 20h30 jusqu'à 23h. Donc, si vous êtes en vacances, faites attention, ça, y a du monde sur la route. Et bien sûr... Un petit moment d'inattention et donc il y a facilité de collision ou d'accident. Donc déjà qu'il y en a beaucoup trop depuis le début des vacances de construction. Et si vous êtes en région, bien bon séjour parmi nous. Louis Brunet qui vous accompagne en blues. Et on termine la première partie du blues avec un artiste qui se rapproche beaucoup de la musique jazz. Il est originaire du Michigan. Et il fait un blues à saveur un peu R&B, un peu jazzé. Et on écoute un grand classique de la musique jazz ici en blues. Il s'appelle Craig Nagy. Il est guitariste. Et on l'écoute ici avec une reprise du très grand succès. Une pièce que Offenbach et Jerry Boulet aimaient beaucoup reprendre. Vous avez deviné, la pièce Georgia on my mind.

La musique du groupe québécois saguenéen, donc le groupe Angine de Poitrine, donc avec leur album volume numéro 2, et on écoutait la pièce Sarniaise, et bon, peu de les nommer maintenant, ils sont connus pour leur déguisement, pour leur musique, un duo seulement, donc ça fracasse tout. Ils étaient un groupe invité, en fait, une première partie de Jack White à Toronto, le seul spectacle qu'ils donnaient, donc c'était eux qui ont ouvert. Ils ont donné un spectacle également au Mondial à Toronto, et plusieurs spectacles, presque tous les spectacles à guichet fermé. On aura l'occasion de les voir, la chance, ceux qui ont eu les billets au Théâtre de Saint-Fabien. Donc, une petite place, ils seront là le 3, c'est le lundi, et aussi ils seront aux Grandes Fêtes le mercredi pour ouvrir l'événement. Donc, des Grandes Fêtes qui auront lieu donc du 5 au 8, ça, si je compte bien, 5, 6, 9. Donc, Angine de Poitrine. Mais aussi, ce qui est bien et ce qui est bon à souligner, c'est le prix Polaris qui souligne, en fait, le meilleur album canadien, et un album qui aussi, la particularité, c'est qu'on ne se fie pas aux ventes, à la popularité du groupe, au style, au sexe. En fait, c'est plusieurs chroniques, critiques de jazz musique à travers le Canada qui donnent leur choix. Et donc, il y a une première liste, c'est 40 qui sont choisis. Entre autres, Dominique Fils-Aimé était là-dedans. Donc, la courte liste qu'on appelle, qui vient d'être lancée, d'être connue, en fait, c'est 10 artistes, et Angine de Poitrine, bien sûr, font figure de favoris avec, parmi ces, justement, ces 10-là. Il y a aussi deux autres artistes québécois, c'est BB Club, très bel album, Amaro, eh bien, je suis très content pour eux. Et il y a aussi Les Louanges avec l'album Alouette. Donc, ces trois artistes sont québécois et aussi nous représentent sur la courte liste du prix Polaris. Il y en a 7 autres. Aqua Culture, Begonia, il y a Charlotte Cornfield, Beverly Glenn Copeland, Rochelle Jordan, Peaches et aussi Tania Tagac avec leur album respectif pour la courte liste du prix Polaris. Et on aura le prix, sera donc remis le 22 septembre prochain à Toronto, à surveiller. On regarde ça pour vous, bien sûr. On poursuit en musique. On est avec une nouveauté qui sort le 24 juillet, c'est-à-dire vendredi. C'est un batteur qui s'appelle Richard Spaven, S-P-A-V-E-N. Un très bel album qui nous propose plusieurs collaborations aussi avec lui. Entre autres, le guitariste Stuart McCollum qui était avec Cinematic Orchestra. On a aussi la participation de deux trompettistes, un flugelhorn, il y a James Coppice, Verneri Pojola, et on a aussi du côté trompette, on a Nils Petter Molvær qui l'accompagne aussi. Donc ici, on va écouter une pièce qui s'appelle Out of the Quiet. Donc il y a un peu d'électro, un peu de rythme et de boucle électronique. Et c'est vraiment très bien fait. Et on l'écoute ici à l'instant avec une pièce qui s'appelle Out of the Quiet. L'album s'appelle Light of Day. Ça sort vendredi sur étiquette Edition. Et on écoute Richard Spaven.

La musique de Keon Harold avec un extrait de son dernier album qui s'appelle Foreverland. C'est été lancé ça en 2024, c'était le 19 janvier sur étiquette Concord. Donc on devrait avoir bientôt de la nouveauté pour ce excellent trompettiste, musicien américain, donc Keon Harold. Je vous rappelle que Keon Harold fera l'honneur de passer à Rimouski pour la 45e édition du Festival Jazz. Donc, ce sera une... où est-ce que je fais le mot 45, c'est 40e anniversaire. Et donc, ce sera dans le cadre de la série Grand Spectacle, avec donc un spectacle qu'il donnera le samedi 5 septembre à la salle Desjardins de Rimouski, la grande salle. Donc, les grands spectacles cette année sont dans la grande salle de salle Desjardins, donc de spectacle. Les billets sont présentement en vente et on peut d'ailleurs se le procurer sur le site du Festival Jazz. Donc, allez sur le site web, il y a un onglet billetterie et vous pouvez réserver votre billet, soit avec une passe donc pour l'ensemble des grands spectacles, ou soit pour les spectacles à la pige, et soit pour l'ensemble du festival, soit avec les spectacles sous la tente, donc la série éclatée. Et donc, je vous rappelle que les grands spectacles, ça commence avec Michel Cusson et Alain Caron, donc dans la même soirée, jeudi 3 septembre. Le 4, ce sera Jill Barber à la salle des Jardins Toujours pour la série. Et ça va se terminer donc avec Keon Harold avec un spectacle. On a pas d'horaire pour le dimanche. Ça sera connu bientôt. On devrait avoir d'autres spectacles à vous partager, à vous faire connaître. Donc pour cette 40e édition, donc du 3 au 6 septembre prochain à Rimouski. Donc on a bien hâte d'entendre tout ça. Et on poursuit en musique du côté jazz, et on va terminer la première heure de l'émission avec un artiste qui est un trompettiste américain et qui tout récemment s'est lié avec clavieriste, producteur, etc. Donc Butcher Brown pour un nouvel album. Donc l'album est sorti le 24 avril. C'est Nicholas Payton qui nous propose un album et une musique. On sait que l'année 2026, c'est l'année du 100e anniversaire de Miles. Donc, on a eu plusieurs concerts ou albums ou rééditions de Miles en hommage de sa carrière. Et cette fois-ci, ici, Nicholas Payton et Butcher Brown, eh bien, nous proposent des pièces de Miles, des pièces qui sont ici du cool jazz, avec évidemment, bien sûr, Nicholas Payton à la trompette, mais aussi avec une relecture de ses classiques de Miles. Ici, on écoute et on a une belle relecture d'une pièce All Blues, un grand succès de Miles, et on l'écoute à l'instant avec cette pièce All Blues, Nicholas Payton et Butcher Brown.

La musique de la formation du désert, la formation des Touaregs, donc Tinari Wen avec un album qui est paru en mars dernier, et c'est vraiment un très bel album. L'album s'appelle Ogar, c'est en fait un massif montagneux qui fait partie du désert du Sahara, et là, sur l'album, bien, on a quelques invités aussi, dont entre autres sur cette pièce, Ibidiwan Takia Dam, bien, on entend la voix de José González, qui accompagne la formation Tinari Wen. Donc, excellent album. Et on a ici ce nouvel album de 2026 et parmi, ou du côté musique du monde, un des bons qu'on a eu ici à l'émission. Donc, Louis Brunet vous accompagne jusqu'à 23h. On est en musique du monde, mais on aura aussi un peu de jazz vocal entre 21h30 et 22h. Et on terminera avec la partie jazz instrumentale pour la partie de 22 à 23h. Avec, au programme, pour poursuivre, on aura entre autres, comme je le disais en début d'émission, il y a des critiques qui sont prononcées sur leur meilleur album à date de l'année 2026, donc après les 6 premiers mois, et j'en ai retenu quelques-uns, et on en entendra donc quelques-uns ce soir, dont entre autres le plus récent de Emmett Cohen, tout comme la réédition de Buster Williams qui a été réédité, donc qui est paru une première fois en 1975, je crois. Donc, on entendra ça et d'autres aussi. Mais pour nous humilier, on a un peu de musique du monde et on a un groupe tout récemment qui passait par Montréal. Il s'appelle Hermanos Guterres. Ils ont deux nationalités. En fait, ils sont suisses et équatoriens, comment dirais-je. Donc, ils sont... donc, ils possèdent les deux. Ils ont été élevés en Suisse, mais sont de parents de l'Équateur. Donc ici, il nous propose un nouvel album. L'album complet sortira le 25 septembre, mais on a déjà reçu deux nouveautés, deux extraits de l'album, donc qui sortira le 25 septembre. Et pour l'occasion, bien, l'album va s'appeler Los Hoyos del Condor, donc prévu pour le 25 septembre. Et pour l'occasion, on vous fait un petit aperçu de l'album avec une pièce. Le premier extrait de l'album, une pièce qui s'appelle Canto Andino. Et on écoute Hermanos Guterres.

La musique de la formation Orchestra Akokan, A-K-O-K-A-N. Donc, un album qui vient tout juste de sortir le 17 juillet dernier. Ça, c'est le premier extrait de l'album. Et c'était la pièce No Me Boy, avec la participation de la chanteuse Carolina Oliveros. Donc, cet album, c'est le quatrième en studio pour le groupe et il a été enregistré live en studio. Donc, et ici, on a voulu montrer que la musique cubaine a bien s'exportait, oui, mais aussi évoluait. Donc, avec l'influence des autres courants musicaux. Et c'est pourquoi la formation a décidé d'appeler l'album America, pour donner un peu toutes les influences qui viennent influencer, ouais, les influences qui influencent la musique de leur pays, donc le Cuba. Donc, Orchestra Akokan et la pièce No Me Boy. Louis Brunet avec vous, on poursuit en musique, on est dans la musique du monde et on va faire un dernier, peut-être pas un dernier clin d'œil, mais en fait, ça va clore la Coupe du Monde parce que Elhadji Diouf, lui, c'est un musicien qui vient du Sénégal et qui a aussi une grande passion, c'est le soccer. Et il a lancé, donc, au début de la Coupe du Monde, ce titre est sorti, donc, en début juin. Et pour justement mentionner toute la frénésie qui se vive et qui invite à la danse et à la fête toutes ces soirées, des fois stressantes, des fois réjouissantes, l'album, le titre qu'il a composé pour le moment, eh bien, c'est Soirée Siko, donc S-I-K-O. Et il est accompagné ici de Hassan Sek à la guitare, Raphaël Ojo à la batterie. On a aussi Bouba Kirikou à la voix et Tchéki Diallo au clavier, bien sûr, voix, composition, Elhadji Diouf. On l'écoute ici à l'instant avec Soirée Siko.

s'appelle Tom Ritchie et pour l'occasion, il nous a lancé l'album, un album live, Happening in Buenos Aires. Et l'album est sorti le 20 juin 2026, donc tout récemment. Mais le spectacle Live at Borg's, c'est en 1975 que le spectacle a été enregistré. C'est en fait son cinquième album. Et ici, il partage aussi la scène avec Bruno Migotto basse, Oscar Giunti batterie et aussi le pianiste Pablo Sanguinetti. Sur l'album, on a des pièces comme ça, un peu brésiliennes, un peu bossa, mais aussi des pièces un peu plus jazzées, comme la reprise du grand succès de George Weiss et Bob Tilly, qui a été repris par... c'est Louis Armstrong qui en a fait un grand succès avec What a Wonderful World. Ici, il le reprend à sa façon, donc plus jazzé et moins de bossa, mais il y a beaucoup de classiques de bossa, dont entre autres cette pièce que nous venons d'entendre, Corcovado, donc Quiet Nights, composé par Antonio Carlos Jobim, avec l'interprétation ici de Tom Ritchie. On fait une courte pause et on va se diriger vers la partie jazz vocal pour 30 minutes, avec entre autres la participation de Émilie Claire Barlow. Donc restez bien branchés avec nous pour entendre la suite.

La musique de Flea, donc F-L-E-A, ceux qui connaissent la musique des Red Hot Chili Peppers, eh bien, connaissent ce nom. C'est le bassiste des Red Hot Chili Peppers qui, ici, a toujours voulu faire un album jazz et c'est fait maintenant. C'est en mars dernier que l'album est sorti. Donc, l'album s'appelle Honora et on a la présence et aussi à l'écriture et aussi à la voix de quand même des artistes bien connus. On a entre autres à la voix et à l'écriture Tom York de Radiohead. On a aussi Nick Cave, il y a Frank Ocean, Jimmy Webb, George Clinton, il y a des interprétations plutôt de Jimmy Webb, de George Clinton et aussi de Frank Ocean sur l'album. Donc c'est vraiment excellent et comme je le disais tout à l'heure, eh bien la pièce que nous avons entendue, c'est le premier extrait qui est sorti au début avec la voix de Tom York. Donc, c'est Traffic Lights. C'est la pièce qui figure sur l'album Honora. Donc, ce premier extrait était sorti en janvier. En décembre 2025. Donc, c'est ça. Et justement, j'en parlais en début d'émission, il y a des critiques de jazz qui ont déjà... en mi-parcours, donc de l'année 2026, ont établi un top 3 des albums qu'ils ont retenu comme étant les meilleurs à date de 2026. Et celui-là, Flea, donc l'album de Flea, l'album Honora, eh bien, figure dans plusieurs listes de ces critiques de jazz qui ont élu donc cet album comme étant un des meilleurs de 2026 à l'heure actuelle. Bien, on a d'autres. Il y a une surprise, entre autres, parce que souvent, les critiques américains, donc, connaissent très peu les artistes québécois, mais encore moins la musique québécoise. Donc, on sait que, en début de l'année 2026, c'est-à-dire en février, Émilie-Claire Barlow a lancé un nouvel album. C'est son 15e en carrière. Et sur l'album, elle a décidé de reprendre des grands classiques de la chanson québécoise. L'album s'appelle La plus belle saison et on en a entendu parler souvent parce que les extraits ont commencé en septembre, donc à sortir pour officiellement lancer l'album en février. Donc il y a vraiment des belles reprises sur l'album, entre autres des pièces de Diane Tell, bien sûr Luc Plamondon et François Cousineau. Il y a aussi de La bière au ciel de Jim Corcoran. Il y a aussi la pièce de Gilles Vigneault Pendant que. On a même la participation de François Bourassa sur cette pièce. Et il y a aussi un classique de Daniel Bélanger qui propose la pièce Les deux printemps. C'est là que donc une des classiques que Émilie Claire reprend. Eh bien, croyez-le ou non, elle refait toutes ses pièces en jazz, mais le site allaboutjazz.com bien a élu un des critiques a élu cet album un des meilleurs de 2026, sorti actuellement donc après les 6 premiers mois. Donc bravo à Émilie Claire Barlow. On écoute pour l'occasion une très belle version d'une chanteuse qu'on connaît peu. C'est Annick Granger et on l'écoute ici. Elle a fait la pièce qui s'appelle Jerry Can et on l'écoute ici un petit peu. Quand j'avais eu Émilie Claire Barlow en entrevue, eh bien elle dit que il y a plusieurs faut être bon en français ou avoir pratiqué plusieurs fois la pièce pour la chanter correctement. Donc on écoute Jerry Can, Émilie Claire Barlow de l'album La plus belle saison.

La musique d'une formation qui s'appelle Daisy, en fait, Daisy c'est qui? C'est une formation de Sherbrooke qui est composée de, qui est menée par Charles Daisy, donc c'est le pianiste, compositeur, mais aussi il est entouré de son frère Mathieu. On a aussi à la guitare Simon Godin, Martin Lavallée, batterie. On complète Paul Picard aux percussions, Chantal Bergeron au violon et Jean-François Gagnon trompette. Le groupe a également pu compter sur la participation exceptionnelle de Éric Truffaz. Donc, il est sur cette pièce. Donc, Truffaz, non, il n'est pas ça. Excusez-moi, il n'est pas ça. Pièce, il est sur trois pièces. La pièce que nous avons entendue, c'est Run. Et il est sur trois pièces où il met une ambiance vraiment planant, un peu en fait, comme on connaît son style pour Éric Truffaz. C'est vraiment une belle collaboration avec le style de la formation Daisy. Donc, l'album s'appelle Clouds, Water and Suns. Et l'album est paru en avril dernier. Louis Brunet, qui est avec vous jusqu'à 23h, on est dans la partie jazz vocal pour 30 minutes jusqu'à 22h. Et par après, on aura entre autres des pièces, dans le répertoire québécois de François Bourassa. On aura aussi des nouveautés de Joey Alexander et aussi de Emmett Cohen. Tout ça est beaucoup plus, mais on poursuit avec un album paru en mars dernier. Elle est peut-être de passage aussi à Montréal pour le Festival de Jazz. Donc, elle s'appelle Flore Ben Guigui et son groupe s'appelle Les Notes Sensibles, donc The Sensible Notes. L'album, donc, s'appelle I-330, donc paru, comme je l'ai dit, le 13 mars dernier. C'est vraiment bon, sa musique. Elle reprend quelques classiques, mais aussi des compositions. Ici, on l'écoute avec un classique de la musique française, la pièce D. Quand reviendras-tu? On l'écoute ici à l'instant avec ce classique.

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1: Elle s'appelle Sarah Sharp et elle a lancé en mai dernier l'album Déjà Vu. Et sa origine de quoi, de où cet album? Eh bien, elle performe depuis 9 ans dans un bar spectacle qui s'appelle l'Elephant Room, donc la chambre de l'éléphant. C'est à Austin, donc au Texas, et avec son groupe depuis 9 ans, eh bien, elle a développé une belle complicité, et plusieurs de ses fans ont demandé pourquoi ne pas mettre des pièces qu'elle joue donc avec ce groupe depuis aussi longtemps en musique et en CD. Eh bien, c'est ce qu'elle a fait avec Déjà Vu. Donc, ces pièces qui étaient jouées dans ces soirées où elle jouait à tous les jeudis soirs, donc dans ce bar avec le groupe, donc les Jitterbug Vipers qui l'accompagnent et qui l'accompagnent encore derrière. Donc, la pièce que nous avons entendue, Kizas, Kizas, Kizas, mais aussi sur l'album, on a des classiques. Bon, on pense à The Boy from Ipanema, The Endless of You, mais aussi on pige dans le billet dans le répertoire de Bob Dylan avec Don't Think Twice, It's All Right, et aussi dans le répertoire des Beatles avec la pièce For No One. Donc, Sarah Sharp et l'album Déjà Vu qui a été lancé en mai dernier, donc qui vient de jouer et qui termine la partie vocale pour ce soir, et on s'en va du côté de la dernière heure de l'émission avec une heure entièrement instrumentale.

La musique d'un pianiste qui s'appelle Joey Alexander. Et lui, il vient de lancer un album. En fait, c'est tout récent. C'est le 17 juillet dernier. Donc, son album s'appelle Celestial Keeper. Et on a entendu une pièce donc qui figure sur l'album. Et la pièce, c'était As Far As The Eyes Can See, avec lui comme artiste invité. On a Jalil Shah au saxophone. Il y a aussi deux autres invités, donc aux voix sur l'album, donc Alita Moses et aussi Lisa Fisher, donc invités. Et le reste, bon, c'est son groupe à la basse, Chris Fun, et à la batterie, Jonathan Barber, qui complète ce nouvel album. Excellent album pour Joey Alexander. Et on sait que c'est déjà son 8e album, mais lui, il a été découvert très très jeune, donc il a fait bon, il est rendu maintenant plus âgé, mais à une certaine maturité compte tenu de sa carrière qui a été lancée très très rapidement en bas âge. Donc on parle d'une quinzaine d'années. Donc Joey Alexander, sa nouveauté. Et donc l'album s'appelle Celestial Keeper. Il vient à peine de sortir. François Bourassa, eh bien oui, François Bourassa célébrera en 2026 un anniversaire. Il annonce donc une tournée aussi pour aller dans le sens de marquer cet anniversaire. Et ce sera une tournée qui a déjà commencé et qui va se compléter au mois d'août prochain. Et ici, c'est pour souligner les 30 ans de son quartet qui avec qui il travaille depuis donc 30 ans. Donc, on sait que son fidèle comparse au sax, André Leroux, Guy Boisvert à la basse et Guillaume Pilote à la batterie. La tournée s'est mise en branle en juin à Medicine Hat, donc en Alberta, le 19 plus précisément. On a fait Saskatchewan, la Colombie-Britannique, Calgary, Edmonton. On est revenu à Montréal et il y a eu plusieurs spectacles à Montréal. Et on va terminer la tournée avec un spectacle à North Hatley. Donc, c'est le North Hatley Jazz Festival et ce sera donc le 9 août prochain, pour voir François Bourassa et son quartet qui va souligner ses 30 ans de carrière. On l'écoute ici avec son album le plus récent qui est sorti. Donc, on écoute donc un extrait de cet album et on écoute la pièce qui s'appelle 15 Notre-Dame de Lorette avec François Bourassa et son quartet.

Il s'appelle Thomas Janzon, J-A-N-Z-O-N, et l'album paru en avril dernier s'appelle Jazz Diary, et pour l'occasion, on a entendu des pièces Muddy Shoes, donc Thomas Janzon est accompagné de Nedra Wheeler à la basse, Tommy Austin à la batterie, et on a aussi Chuck McPherson qui partage la batterie avec Tony Austin, donc trio, guitare, basse, batterie, avec Jazz, non, pas Jazz, Thomas Janzon et l'album Jazz Diary. Pour l'occasion, donc, Muddy Shoes, c'est une composition de Thomas Janzon, et en fait, sur l'album, on a 11 compositions de Thomas Janzon, qui s'occupe donc de la composition et aussi, bien sûr, de la guitare. Louis Brunet avec vous jusqu'à 23h et on poursuit en musique et on va se transporter du côté d'une formation qui s'appelle Little North, donc le Petit Nord. C'est leur 10e album c'est un groupe qui est danois avec donc le... En fait, c'est un trio piano, basse, batterie. Donc, le pianiste, c'est Benjamin Jacobson, la basse, Martin Rasmussen, et Lasse Jacobson à la batterie. Par contre, pour l'album, on invite deux artistes. On a l'invitation en ancien à Anas Benesch au sax, et aussi Joel Ross, son vibraphoniste américain bien connu. Il occupe beaucoup de place, Joel Ross, dans cet album, et on voit sa dextérité, sa virtuosité, donc au vibraphone. C'est vraiment un très très bel album, et aussi une belle performance pour l'excellent Joel Ross. Donc on écoute l'album sorti le 26 juin dernier, donc Little North. L'album s'appelle Crossing Currents. Et pour l'occasion, bien, on écoute une pièce qui s'appelle Hold On. Il y a même une pièce sur l'album qui porte le nom de Joel Ross. Donc, c'est juste le nom de famille. Donc, il y a une pièce qui s'appelle Ross. Donc, ça vous dit un peu comment la place importante que Joel Ross occupe sur l'album. Donc, on écoute la pièce Hold On.

la musique du pianiste Emmett Cohen. Donc, il a quand même une grande équipe avec lui, et certains invités pour quelques pièces seulement. Donc, l'album s'appelle Universal Truth, donc la vérité universelle. Et pour l'occasion, on l'a entendu avec une pièce qui s'appelle My Funny Valentine, mais c'est une version vraiment très différente de l'original. Donc, l'original, elle est vocale, tandis que et celle-là donc instrumentale. Mais en plus, il y a beaucoup de différences dans la mélodie et dans la façon de l'interpréter. Donc, Emmett Cohen est ici au piano avec à la batterie Joe Farnsworth. Il y a aussi à la basse Yasuki Nakamura et Ron Carter. Il y a aussi des artistes invités au sax et à la trompette, donc Jeremy Pelt, Tyron Pennicott et aussi George Coleman sur deux pièces qui font équipe avec Emmett Cohen, donc pour cette nouveauté parue le 22 mai dernier. Donc il y a des pièces qui sont ici dans le répertoire d'années 50 à peu près, donc des pièces de Miles Davis comme Budo, il y a une pièce de Thelonious Monk, While You Need It, il y a des pièces de Jimmy Heath, John Coltrane, mais aussi on peut voir et entendre trois compositions de Emmett Cohen, donc ici qui a été élu le pianiste de l'année en 2025 par les lecteurs de la revue Downbeat. Donc c'est tout le temps les votes de la fin sur les artistes, donc au niveau instruments et aussi au niveau album, on élit des artistes à chaque année dans ce magazine Downbeat américain. Donc il a été élu meilleur pianiste en 2025, on verra pour 2026. Et justement, donc cet album nous propose ses compositions, comme je l'ai dit, et quelques belles reprises. Donc on va se laisser avec une dernière pièce. Je vous parlais, ah oui, c'est ce que j'ai oublié de vous dire aussi, que cet album Universal Truth figure parmi plusieurs top 3. En fait, on a eu un sondage sur un site de plusieurs critiques sur un site de jazz américain, et on y lisait à ce moment-là le top 3 de l'année 2026 à jour, donc 6 mois après, et Emmett Cohen figure parmi ce top 3 dans plusieurs critiques de jazz, et aussi si on pense à des rééditions, eh bien Buster Williams, eh bien, on a eu une réédition de son premier album paru en 1975 qui s'appelle Pineapple. Donc, on a décidé de rééditer cet album et il figure parmi plusieurs listes de critiques pour être parmi les meilleurs albums de 2026, déjà après les 6 premiers mois. Donc, cet album, en fait, il vient, comme je le disais, d'être réédité. Il est même disponible maintenant en vinyle. Et il est remasterisé, un petit peu soigné, disons, au niveau de son contenu musical. Donc c'est un très bel album. Donc, on a quand même le jazz, on se replace aussi en 1975 avec cet album et le type de musique ou d'influence que le jazz avait à l'époque. Bien, il y avait du soul, il y avait un peu de jazz fusion qui était aussi inséré dans l'influence de leur musique. Et cet album, donc, c'était des sessions d'enregistrement qui ont eu lieu au mois d'août de 1975, et ça se passait à Camden, donc dans le New Jersey. Et lui, à l'époque, il était déjà un bassiste bien en demande. C'est pourquoi un premier album a eu du temps avant de sortir, compte tenu de son emploi du temps qui était très très en demande. Donc on l'écoute ici avec cette réédition, donc pour Buster Williams, et l'album s'appelle Pineapple, et pour l'occasion, nous allons entendre la pièce qui s'appelle Batuki. Et moi, je vous souhaite de passer
Un beau deux semaines, mais en fait, si la semaine prochaine, l'émission va être en congé, et l'autre aussi. Donc, et on va se redonner rendez-vous. Donc, en fait, on va se donner rendez-vous, c'est le 3, je pense, ça va être le 10 août prochain que nous allons nous retrouver, et on va être tout près du Festi Jazz, donc, pour le 40e anniversaire qui aura lieu, donc, du 3 au 6 septembre prochain. Donc, à surveiller. La programmation complète est présentée du côté du site web. Allez voir. Et aussi, on a un onglet où on peut se procurer des billets pour les spectacles, entre autres, les grands spectacles et aussi, les spectacles de la série éclatée sous le chapiteau. Donc, il y a des bons spectacles. Entre autres, l'ouverture se fait avec Michel Cusson et aussi Alain Caron. On a un retour en grand pour nous présenter son 6e album de Amy R. Roussel Trio. Et plusieurs spectacles comme ça, comme Jill Barber, comme Keon Herald et d'autres à être dévoilés. Donc, on va tenir ça informé pour vous à notre retour. Donc, on y va. Et on est de retour dans deux semaines. Et nous, on se laisse avec une pièce de Buster Williams. La pièce s'appelle Batuki. Bye bye tout le monde.

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3: 6h42 minutes. Bienvenue tout le monde dans deux crèmes sucre. Hugo Etier avec vous ce matin. En ce mardi 21 juillet 2026, j'espère que vous allez bien, j'espère que vous avez passé une belle soirée, belle fin de journée hier, et ben on se réveille encore une fois ensemble, on débute cette belle journée qui sera quand même belle aujourd'hui, là, je vous donnerai tous les détails météo tout à l'heure, donc ça s'en vient. Belle journée, belle tournée d'informations à venir dans les prochaines minutes. Entre autres, ce matin, je vous parlerai d'une reprise d'un logement illégal qui a coûté plus de 21 000 $ à un avocat d'une société d'État. Et sinon, ben le Québec subirait sa pire épidémie de tordeuse d'épinette en 50 ans. C'est pas joyeux. Je vous dirai là qu'est-ce que ça fait, qu'est-ce que ça mange en hiver, ça, la tordeuse d'épinette. C'est quand même assez fascinant tout ce que ça impacte pour nous dans la vie de tous les jours. Sinon, on parlera d'un sujet qui va fort probablement me faire fâcher peut-être, mais voilà, donc des camps de jour pour enfants handicapés. C'est un cri du cœur de plusieurs familles. Il y a plus de 200 familles sur une liste d'attente dans la région de Québec seulement. Imaginez-vous un peu partout au Québec, combien d'enfants, de familles attendent une place pour un camp de jour. On y reviendra un peu plus tard ce matin. Évidemment, on aura une chronique des 12 mois de Flo aussi. On reviendra sur le décès de Marc Messier, puisque hier, on lui a rendu hommage. On a rendu hommage à la petite vie. On a intronisé le groupe de la petite vie au temple de la renommée de Juste pour rire. Et évidemment, on en a profité là, pour faire un petit hommage à Marc Messier. Donc, restez là parce que j'ai une petite surprise pour vous. Dans un instant, on s'en va en musique avec Kay et Fred. Et au retour, les éphémérides. Qu'est-ce qui s'est passé un 21 juillet

0: 6h51 minutes de retour dans Deux Crèmes à Sucre. Et rapidement, on va aller faire un petit tour d'horizon là, de qu'est-ce qui a marqué un 21 juillet. Nos éphémérides du jour aujourd'hui, en ce 21 juillet, c'est le 202e jour de l'année. Et c'est la fête nationale de la Belgique. Est-ce qu'on a des Belges dans la région? Si on en a, ben je vous salue. C'est votre fête nationale en commémoration du serment prêté par le roi Léopold Ier en 1831. On célèbre aussi le Saint-Victor, c'est le souvenir d'événements spatiaux historiques et l'anniversaire de nombreuses personnalités. Un petit peu plus en détail, je vous disais, en 1831 à Bruxelles, Léopold Ier a prêté serment et est devenu le premier roi des Belges. Donc, c'est pour ça que c'est aujourd'hui la fête nationale des Belges. Bonne fête! En 1954, c'est la signature des accords de Genève qui mettent fin à la guerre d'Indochine et divise le Vietnam en deux. En 1969, lors de la mission Apollo 11, Neil Armstrong devient le premier homme à marcher sur la Lune en ce 21 juillet. Ben oui, hier, c'était le premier amérissage là, avec une navette sur la Lune. Et le lendemain, ben, ils sont débarqués sur la Lune. Et en 2013, ben, le roi Albert II de Belgique abdique en faveur de son fils, le prince Philippe. Donc, c'est toute une histoire, évidemment. Les naissances se célèbrent rapidement. En 1948, Cat Stevens, l'auteur, compositeur, interprète britannique. Et en 1971, Charlotte Gainsbourg, qu'on connaît très bien. On s'en va en pause commerciale et musicale. Au retour, c'est les nouvelles avec notre ami Alphonse.
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0: Bienvenue à votre bulletin de nouvelles régional sur Flo 96.5. Ici, Alphonse Logo, au micro. Au Québec et dans le bassin Laurent, l'organisme méticien, la Société de développement de l'Est, s'évertue pour répondre à la volonté de la population locataire de la région de voir leur loyer baisser. Vendredi dernier, en conférence de presse à Métis-sur-Mer, il a été annoncé la construction de plus de 400 nouveaux logements abordables dans trois régions du Québec, parmi lesquelles le bassin Laurent. Hubert Théberge y était. Voici son compte-rendu.
1: Répartis à travers la Gaspésie, le Bassin-Laurent et la Côte-Nord, les nouvelles commandes constituent une consécration pour le modèle créé par Philippe Dufort, PDG de la SDE.
2: La Société de développement de l'Est, aujourd'hui, a fait ses preuves. On a fait des expérimentations et maintenant, on est en phase 2, déploiement, mise à l'échelle régionale de notre recette.
1: Monsieur Philippe Dufort nous parle des secrets du modèle de construction de la SDE.
2: Premier, c'est le volume. Il faut en faire beaucoup. Ce qui est à comprendre, quand on fait du petit projet, là, quand on négocie avec des grands acteurs de la construction, on est le petit poisson. Mais à partir du moment, et c'était notre pari depuis le début, de devenir un agrégateur, c'est-à-dire on va voir toutes les petites municipalités, on se dit, hey, si on se mettait ensemble, et on peut refiler les économies aux locataires, aux municipalités, on peut parler de loyers qui sont autour de 600, 700 $ pour les unités, ce qui est pour du neuf est très, très, très abordable. Au niveau du modulaire, c'est une autre clé du succès. Ce que ça permet, c'est qu'on fait une seule commande, un seul bâtiment qu'on reproduit. Et c'est comme ça qu'on réussit à avoir une économie de volume et un gain d'efficacité qui est énorme.
1: Madame Caroline Desrochers, secrétaire parlementaire du ministre du Logement et de l'Infrastructure, était sur place pour expliquer l'implication de son gouvernement dans le projet de la SDE.
3: Donc, on a mis Maison Canada sur pied. C'est une agence d'investissement. On l'a capitalisé avec 13 milliards de dollars pour les premiers 5 ans. Puis avec ces fonds-là, ben, ça leur permet de travailler avec des sociétés comme la SDE.
1: Parmi les autres personnalités politiques sur place, on comptait M. Gregor Robertson, ancien maire de Vancouver et actuel ministre fédéral du Logement, de l'Infrastructure et des Collectivités. C'est un modèle excellent que nous pouvons utiliser à travers le Canada où nous avons des pénuries de logements dans les petites communautés. M. Dufort et son équipe ont fait un travail incroyable pour réaliser ce projet. J'aimerais voir plus d'exemples comme le leur à travers le Canada. C'était Hubert Théberge du programme IGL pour Flow FM.
0: Alors que les séances de l'audience publique sur le programme décennal de protection des infrastructures du ministère des Transports face aux aléas côtiers au bassin Laurent, en Gaspésie et aux îles de la Madeleine sont terminées depuis fin juin, la commission d'enquête du bureau d'audience publique sur l'environnement poursuit son mandat jusqu'au 19 septembre prochain, date à laquelle elle serait parvenue à la fin du mandat que lui a confié le ministère des Transports et de l'Environnement. Dans une entrevue avec Flo, Patrick Fournier, conseiller en communication et porte-parole du BAP, invite la population à continuer par consulter toutes les documentations sur ce dossier pour demeurer au courant des travaux et lire les réponses transmises à la commission, surtout si elle a d'autres questions à transmettre à l'initiateur. Patrick Fournier, que je vous propose d'écouter.
4: Le mandat se poursuit en fait jusqu'en septembre, donc le 19 septembre. Ce qui est terminé, c'est la portion consultation publique. Donc, les personnes ont soumis leur mémoire, ils les ont envoyés à la commission, ils se sont également exprimés en personne lors des séances de Rimouski de Capomel. Cette portion-là est terminée, mais l'enquête se poursuit dans le sens que la commission d'enquête va continuer son analyse et son enquête en posant des questions à l'initiateur et aux personnes ressources. D'ailleurs, les réponses aux questions seront disponibles là, dans le site web du BAP à la page là, de la documentation sur le dossier. Donc, les gens peuvent continuer à suivre l'évolution du dossier, les travaux, aller voir les différentes réponses qui auront été obtenues par la commission. Et ça va se poursuivre jusqu'à la toute fin du mandat qui est prévu justement là, le 19 septembre. Et pendant ce temps-là, également, là, il va y avoir la rédaction du rapport, bien sûr. Donc, il y a un rapport qui va être rédigé et qui va faire état de toute l'analyse de la commission d'enquête et aussi qui va résumer tous les commentaires, les préoccupations et les opinions reçues par les citoyens. Ça va d'ailleurs faire l'objet d'un chapitre complet dans le rapport là, qui va être publié par la suite.
0: La commission a dressé, pour rappel, fin juin dernier, un bilan positif des séances tenues les 20 et 21 mai à Rimouski et les 15 et 22 juin aux îles de la Madeleine. Au total, ce sont près de 60 personnes qui y ont assisté en salle. De plus, le site web du BAP a enregistré 220 visionnements. Revenons sur ce bilan positif, toujours avec Patrick Fournier.
4: On a pris des mesures exceptionnelles pour favoriser la participation, étant donné là, que c'était un programme qui visait 47 palités, donc c'était assez exceptionnel. La séance de Rimouski-Cap-Aubel a été très, très, très intéressante, très riche d'échanges aussi avec la commission. C'est que la particularité là, de la présence de la commission en deuxième partie, c'est qu'il y a vraiment un échange avec les personnes présentes. Ils viennent résumer leurs mémoires qu'ils ont déposées à la commission, les mémoires des documents écrits, mais ils peuvent résumer verbalement. Et ensuite, il y a un échange en direct là, sur place avec les personnes. La commission peut aller creuser un peu plus la réflexion, poser des questions sur l'opinion qui a été rédigée par les citoyens ou les organismes. Pour ça, je vous dirais que la participation publique a été quand même très appréciée.
0: Santé Québec Bas-Saint-Laurent, dont le siège est à Rimouski, et Santé Québec Gaspésie ont annoncé en fin de semaine dernière la mise en commun de leurs équipes de communication et de relations médias. Les deux organismes veulent de ce fait accroître l'efficacité de leurs services de communication et relations médias, renforcer les synergies entre les deux régions et optimiser l'utilisation de l'expertise disponible. La nouvelle équipe regroupée sera sous l'autorité de la Junte aux communications et aux relations publiques de Santé Québec, Bas-Saint-Laurent, et le personnel actuel des deux régions va demeurer sur place. Santé Québec, Bas-Saint-Laurent confirme par ailleurs l'entrée en poste dès cette semaine du 20 de Cassandra Lévesque à titre de conseillère cadre aux communications stratégiques et relations médias pour la Gaspésie, poste qu'elle occupait depuis 2024 en intérim. Elle traitera, selon le même communiqué, en étroite collaboration avec Gilles Turmel, qui occupe le même poste pour le Bas-Saint-Laurent. Voilà qui met fin donc à ce bulletin. Merci de l'avoir suivi. 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
5: Bonjour, ici Nathan Lelièvre. Le Canada fait face à une nouvelle salve de tarifs américains. Washington a annoncé l'imposition de droits de douane additionnels de 50% qui doivent entrer en vigueur dans un mois sur un éventail d'exportations canadiennes allant du vin aux fleurs coupées jusqu'au ciment. L'administration Trump invoque le traitement discriminatoire du Canada de certains produits américains comme les produits laitiers et l'alcool. Le premier ministre Mark Carney estime que ces nouvelles surtaxes violent directement l'accord Canada-États-Unis Mexique. Cette escalade dans la guerre commerciale entre Ottawa et Washington risque de s'imposer dans les discussions au Conseil de la Fédération. L'événement, qui réunit tous les premiers ministres des provinces et territoires, s'ouvre aujourd'hui à l'Île-du-Prince-Édouard. Le commerce intérieur et les grands projets sont à l'ordre du jour. Le premier ministre Carney devrait se joindre aux discussions jeudi. L'armée américaine a mené une 10e nuit de bombardement de suite contre l'Iran. Elle dit avoir visé des centres de commandement et des cibles maritimes. L'Iran a répliqué en frappant des cibles militaires américaines en Jordanie, à Bahreïn et au Koweït. Deux pétroliers qui tentaient de traverser le détroit d'Ormuz ont dû rebrousser chemin. L'armée libanaise a commencé à se déployer dans une zone qui était occupée par Israël dans le sud du pays. Ce déploiement s'inscrit dans le cadre d'une entente conclue sous médiation américaine qui prévoit le retrait total de l'armée israélienne du Liban et le désarmement du Hezbollah. Le président libanais Joseph Aoun doit rencontrer Donald Trump aujourd'hui à Washington. Et la famille de Marc Messier célébrera finalement les funérailles du comédien dans l'intimité ce samedi. La première ministre du Québec, Christine Fréchette, a indiqué que le drapeau de l'Assemblée nationale sera mis en berne pour l'occasion. Un registre de condoléances en ligne sera ouvert au public. Voilà, c'était les informations. Bonne journée.

Ce mardi 21 juillet, ça sera une alternance de soleil et de nuages pour aujourd'hui. Un maximum de 25 qui est attendu. Le facteur humidex sera présent aujourd'hui. On pourrait ressentir jusqu'à 28. Demain, mercredi, milieu de semaine, déjà, c'est des averses qui nous attendent avec un risque d'orage en après-midi.

0: le retour du plein soleil avec un maximum de 24. Présentement, dans Rimouski et la Métis, il fait 17.
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1: 7h17 minutes de retour dans deux crèmes un sucre. Bon matin tout le monde, bon mardi 21 juillet. J'espère que vous allez bien. J'espère que votre réveil se passe bien, tout en douceur, que tout se passe bien. Bien heureux de vous accompagner ce matin. Et d'entrée de jeu, on va s'informer. J'ai envie de vous parler de la tordeuse d'épinette. Oui, parce que le Québec subit sa pire épidémie de tordeuse d'épinette en 50 ans. Le Québec là, fait actuellement face à sa plus importante épidémie de tordeuse des bourgeons de l'épinette depuis plus d'un demi-siècle. Ce minuscule insecte, c'est une chenille qui s'attaque principalement aux sapins et aux épinettes, a ravagé pas moins de 17,6 millions d'hectares de forêt en 2025. Aïe, aïe, aïe! Mais ça en prend des chenilles là, pour faire ça, là. C'est un territoire qui est immense. C'est l'équivalent de plusieurs fois la superficie du Bas-Saint-Laurent. Contrairement à ce qu'on pourrait croire, la tordeuse n'est pas un insecte exotique. Elle se présente naturellement dans nos forêts, mais à tous les 30-40 ans, sa population explose. En se nourrissant des nouvelles aiguilles des conifères année après année, elle affaiblit les arbres, ralentit leur croissance et peut finir par les faire mourir. Cette épidémie a commencé sur la côte nord dans les années 2008 à peu près, avant de progresser graduellement vers l'ouest. Et aujourd'hui, il y a plusieurs régions qui sont durement touchées, dont le Bas-Saint-Laurent, la Gaspésie, l'Abitibi, la côte nord et maintenant la Mauricie et la Naudière. Les autorités ont dû intensifier les interventions, évidemment, afin de tenter de limiter les dégâts. Bien, le gouvernement et la SOPFIM procèdent à des pulvérisations aériennes d'un insecticide biologique qui est appelé BTK. Ce traitement cible presque exclusivement les chenilles de la tordeuse et permet de protéger les peuplements forestiers les plus vulnérables sans nuire aux autres animaux ou aux humains. Chez nous, au Bas-Saint-Laurent, la situation est suivie de très près. Il y a plus d'un milliard d'hectares de forêts publiques qui sont déjà touchés et les spécialistes estiment que l'infestation risque de persister encore plusieurs années. Donc, c'est sous haute surveillance dans notre région. Puis au-delà de l'environnement, bien, les conséquences sont aussi économiques, hein, parce que les industries forestières, les propriétaires de boisés privés et plusieurs communautés qui vivent de la forêt, bien, pourraient subir des pertes importantes si les arbres continuent de dépérir. Parce que là, évidemment, on ne peut pas les vendre, on peut pas les couper. L'économie s'arrête là, là. C'est pourquoi les chercheurs surveillent constamment l'évolution de cette épidémie afin de protéger cette richesse naturelle qui est essentielle au Québec. Donc, même si cette petite chenille passe souvent inaperçue, mais son impact est colossal. Elle rappelle à quel point nos forêts sont vivantes, mais aussi vulnérables, et combien leur protection demeure un enjeu majeur pour les années à venir. Comment nos gouvernements vont nous aider dans tout ça? Et voilà, donc à 7h20, on s'en va dans un instant voir notre indice d'inflammabilité pour la région.
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1: Donc, l'indice d'inflammabilité pour la région de Rimouski-Matapédia est à modéré aujourd'hui, donc modéré pour la région. Il n'y a pas de restrictions en vigueur ni d'incendie actif, donc ça, c'est la bonne nouvelle. On s'en va en musique avec, entre autres, Roxane Bruno. Et au retour, ben, on continue de s'informer dans votre émission du matin de Crème à sucre.
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7h29 minutes de retour dans deux crèmes un sucre. Ben, on continue de s'informer et je vous parle d'une reprise de logement illégal qui a coûté 21 000 $ à un avocat. C'est une décision du tribunal administratif du logement qui envoie un message clair aux propriétaires. Les reprises de logements de mauvaise foi peuvent coûter très cher. C'est un avocat employé par la Société canadienne d'hypothèque et de logement, la SCHL, qui a été condamné à verser plus de 21 000 $ à son ancienne locataire après l'avoir expulsé sous un faux prétexte. L'histoire remonte à 2024. Quand même 2 ans d'attente et de procédure, là. Je tiens à le spécifier. L'homme a acheté un triplex à Longueuil et il a informé rapidement une locataire qui habite les lieux depuis près de 12 ans qu'il reprend son logement pour y habiter lui-même. Devant cette raison, la locataire quitte son appartement. Mais selon le tribunal administratif du logement, cette reprise n'était qu'un prétexte. Le propriétaire n'a jamais aménagé dans le logement. Il l'a plutôt remis sur le marché locatif avec une augmentation spectaculaire du loyer, passant de 1 200 $ à 1 700 $ par mois, soit une hausse d'environ 40%. Dans son jugement, le juge est très sévère. Il affirme qu'il faut décourager ce type de pratique et empêcher les propriétaires de s'enrichir grâce à des reprises de logements illégales. C'est pourquoi il a accordé à l'ancien locataire plus de 21 000 $ en dommages. L'affaire attire aussi l'attention parce que le propriétaire est avocat et travaille à la SCHL. C'est un organisme fédéral dont la mission est justement de favoriser l'accès aux logements abordables. La Société d'État a indiqué qu'elle ne cautionne pas les gestes de son employé. J'espère qu'il va avoir de belles réprimandes et qu'il va perdre son emploi. Je l'ai pas dit. De son côté, la locataire affirme être soulagée que justice a été rendue. Elle souligne toutefois que cette victoire ne lui rendra pas son ancienne vie. Après avoir été forcée de quitter son appartement, elle a dû déménager dans une autre municipalité pour retrouver un logement comparable. Cette décision survient dans un contexte où les enjeux liés au logement demeurent évidemment très présents au Québec. Les organismes de défense des locataires rappellent que les reprises de logement sont parfaitement légales lorsqu'elles respectent les règles.

pointe de soleil et de nuages qui nous attend pour aujourd'hui. Un maximum de 25. Par contre, le facteur humidex sera présent, pourrait ressortir jusqu'à 28 aujourd'hui. Demain, mercredi, milieu de semaine, ce sera des nuages avec des averses débutant au cours de la nuit, de cette nuit, des risques d'orage demain en après-midi et un maximum de 20. Jeudi, ce sera le retour du soleil, alternance soleil-nuage avec un maximum de 19. Et vendredi, ce sera le plein soleil avec un maximum de 24. Présentement, dans Rimouski et la Métis, il fait 17.

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Midi à 7h45. 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Je vous parle ce matin d'un entretien minimum du vélo, hein, parce que on le sait, la saison de vélo, on est en plein dedans, mais avant de partir pour une balade ou pour se rendre au travail à vélo, ben, un minimum d'entretien peut faire toute la différence entre une sortie agréable et un incident potentiellement dangereux. La bonne nouvelle, c'est qu'il n'est pas nécessaire d'être mécanicien pour garder son vélo en bon état. Quelques vérifications simples suffisent. D'abord, on vous invite à vérifier les pneus. Assurez-vous qu'ils sont bien gonflés, qu'ils ne présentent pas de fissures ou d'usure excessive. Un pneu sous-gonflé augmente les risques de crevaison et rend le vélo moins stable. Ensuite, il faut vérifier les freins. Ils doivent répondre rapidement lorsque vous pressez les leviers. Si vous entendez des grincements inhabituels ou si le freinage semble moins efficace, il est temps d'effectuer un ajustement ou de remplacer certaines pièces. La chaîne, évidemment, mérite aussi un peu d'attention. Une chaîne qui est propre et légèrement lubrifiée permet un pédalage plus fluide et réduit les risques de bris. Une chaîne qui est rouillée ou sèche s'use beaucoup plus rapidement. Elle pourrait même dérailler aussi plus rapidement.

0: d'adultes peut rapidement devenir un problème de sécurité. Et enfin, si vous roulez le soir ou tôt le matin, assurez-vous que vos réflecteurs et vos lumières fonctionnent correctement. Voir et être vu demeure essentiel pour prévenir les collisions. Un petit contrôle de 5 minutes avant une sortie peut éviter bien des ennuis. Comme pour une voiture, un entretien régulier coûte souvent beaucoup moins cher qu'une réparation majeure ou bien sûr qu'un accident. Je vous l'ai dit, hein, dans notre région, on a de belles, de très belles même pistes cyclables accessibles à tous, mais évidemment qu'avant de s'y rendre, ça nécessite peut-être un petit ajustement, un petit contrôle de quelques minutes tout au plus. C'est la même chose pour la voiture. Si vous prenez la voiture pour vos vacances ou même si vous apportez vos vélos en vacances un peu partout au Québec, une petite vérification à la maison avant de partir de les embarquer sur la voiture, ça peut éviter bien des soucis, bien des tracas lorsqu'on est loin de la maison. Dans les prochaines minutes, on aura un trio musical avec Vince Lemire, Herbert Léonard et Thérapie Taxi. Et au retour, ça sera les nouvelles. Mais bien sûr, dans la prochaine heure de 8 heures, je vous invite à être là parce que on continue de s'informer. On parlera, entre autres, d'un camp de jour pour enfants handicapés. Il y a plus de 200 familles là, qui sont sur une liste d'attente seulement dans la région de Québec. C'est incroyable là, ce qu'on fait à ces familles-là. Et on aura aussi, je vous rediffuserai, une entrevue avec Diane Lavallée dans le cadre du décès de Marc Messier, puisque hier soir, on a rendu hommage à Marc Messier et à la petite vie lors d'un gala juste pour rire. Donc, je vous ferai un petit topo là, de ce qui s'est passé lors de cette soirée hommage à la petite vie. Presque tout le monde était sur scène. Là. Presque toute la famille Paris était juste pour rire hier soir. Et j'en profite là, pour ceux et celles qui n'auraient pas entendu cette entrevue avec Diane Lavallée pour vous la rediffuser dans les prochaines minutes. Voilà, donc on s'arrête à l'instant pour une pause. On se revoit dans un moment, tout le monde.
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0: bienvenue à votre bulletin de nouvelles régional sur Flo 96.5. Ici, Alphonse Logo, au micro. Au Québec et dans le bassin Laurent, l'organisme méticien, la Société de développement de l'Est, s'évertue pour répondre à la volonté de la population locataire de la région de voir leur loyer baisser. Vendredi dernier, en conférence de presse à Métis-sur-Mer, il a été annoncé la construction de plus de 400 nouveaux logements abordables dans trois régions du Québec, parmi lesquelles le bassin Laurent. Hubert Théberge y était. Voici son compte-rendu.
1: Répartis à travers la Gaspésie, le Bassin-Laurent et la Côte-Nord, les nouvelles commandes constituent une consécration pour le modèle créé par Philippe Dufort, PDG de la SDE.
2: La Société de développement de l'Est, aujourd'hui, a fait ses preuves. On a fait des expérimentations et maintenant, on est en phase 2, déploiement, mise à l'échelle régionale de notre site.
1: Monsieur Philippe Dufort nous parle des secrets du modèle de construction de la SDE.
2: Premier, c'est le volume. Il faut en faire beaucoup. Ce qui est à comprendre quand on fait du petit projet, là, quand on négocie avec des grands acteurs de la construction, on est le petit poisson. Mais à partir du moment, et c'était notre pari depuis le début, de devenir un agrégateur, c'est-à-dire on va voir toutes les petites municipalités, on se dit, eh, si on se mettait ensemble et on peut refiler les économies aux locataires, aux municipalités, on peut parler de loyers qui sont autour de 600, 700 $ pour les unités, ce qui est pour du neuf est très, très, très abordable. Au niveau du modulaire, c'est une autre clé du succès. Ce que ça permet, c'est qu'on fait une seule commande, un seul bâtiment qu'on reproduit. Et c'est comme ça qu'on réussit à avoir une économie de volume et un gain d'efficacité qui est énorme.
1: Madame Caroline Desrochers, secrétaire parlementaire du ministre du Logement et de l'Infrastructure, était sur place pour expliquer l'implication de son gouvernement dans le projet de la SDE.
3: Donc, on a mis Maison Canada sur pied. C'est une agence d'investissement. On l'a capitalisé avec 13 milliards de dollars pour les premiers 5 ans. Puis avec ces fonds-là, ben, ça leur permet de travailler avec des sociétés comme la SDE.
1: Parmi les autres personnalités politiques sur place, on comptait M. Gregor Robertson, ancien maire de Vancouver et actuel ministre fédéral du Logement, de l'Infrastructure et des Collectivités. C'est un modèle excellent que nous pouvons utiliser à travers le Canada où nous avons des pénuries de logements dans les petites communautés. M. Dufort et son équipe ont fait un travail incroyable pour réaliser ce projet. J'aimerais voir plus d'exemples comme le leur à travers le Canada. C'était Hubert Théberge du programme IGL pour Flow FM.
0: Alors que les séances de l'audience publique sur le programme décennal de protection des infrastructures du ministère des Transports face aux aléas côtiers au bassin Laurent, en Gaspésie et aux îles de la Madeleine sont terminées depuis fin juin, la commission d'enquête du bureau d'audience publique sur l'environnement poursuit son mandat jusqu'au 19 septembre prochain, date à laquelle elle serait parvenue à la fin du mandat que lui a confié le ministère des Transports et de l'Environnement. Dans une entrevue avec Flo, Patrick Fournier, conseiller en communication et porte-parole du BAP, invite la population à continuer par consulter toutes les documentations sur ce dossier pour demeurer au courant des travaux et lire les réponses transmises à la commission, surtout si elle a d'autres questions à transmettre à l'initiateur. Patrick Fournier, que je vous propose d'écouter.
4: Le mandat se poursuit en fait jusqu'en septembre, donc le 19 septembre. Ce qui est terminé, c'est la portion consultation publique. Donc, les personnes ont soumis leur mémoire, ils les ont envoyés à la commission, ils se sont également exprimés en personne lors des séances de Rimouski de Capomel. Donc, cette portion-là est terminée, mais l'enquête se poursuit dans le sens que la commission d'enquête va continuer son analyse et son enquête en posant des questions à l'initiateur et aux personnes ressources. D'ailleurs, les réponses aux questions seront disponibles là, dans le site web du BAP à la page de la documentation sur le dossier. Donc, les gens peuvent continuer à suivre l'évolution du dossier, les travaux, aller voir les différentes réponses qui auront été obtenues par la commission. Et ça va se poursuivre jusqu'à la toute fin du mandat qui est prévu justement le 19 septembre. Et pendant ce temps-là, également, là, il va y avoir la rédaction du rapport, bien sûr. Donc, il y a un rapport qui va être rédigé et qui va faire état de toute l'analyse de la commission d'enquête et aussi qui va résumer tous les commentaires, les préoccupations et les opinions reçues par les citoyens. Ça va d'ailleurs faire l'objet d'un chapitre complet dans le rapport là, qui va être publié par la suite.
0: La commission a dressé, pour rappel, fin juin dernier, un bilan positif des séances tenues les 20 et 21 mai à Rimouski et les 15 et 22 juin aux îles de la Madeleine. Au total, ce sont près de 60 personnes qui y ont assisté en salle. De plus, le site web du BAP a enregistré 220 visionnements. Revenons sur ce bilan positif, toujours avec Patrick Fournier.
4: On a pris des mesures exceptionnelles pour favoriser la participation, étant donné là, que c'était un programme qui visait 47 palités, donc c'était assez exceptionnel. La séance de Rimouski à Beaumelle a été très intéressante, riche d'échanges aussi avec la commission. C'est la particularité là, de la présence de la commission en deuxième partie, c'est qu'il y a vraiment un échange avec les personnes présentes. Ils viennent résumer leurs mémoires qu'ils ont déposées à la commission, les mémoires des documents écrits, mais ils peuvent résumer verbalement. Et ensuite, il y a un échange en direct là, sur place avec les personnes. La commission peut aller creuser un peu plus la réflexion, poser des questions sur l'opinion qui a été rédigée par les citoyens ou les organismes. Donc ça, je vous dirais que la participation publique a été quand même très appréciée.
0: Santé Québec Bas-Saint-Laurent, dont le siège est à Rimouski, et Santé Québec Gaspésie ont annoncé en fin de semaine dernière la mise en commun de leurs équipes de communication et de relations médias. Les deux organismes veulent de ce fait accroître l'efficacité de leurs services de communication et relations médias, renforcer les synergies entre les deux régions et optimiser l'utilisation de l'expertise disponible. La nouvelle équipe regroupée sera sous l'autorité de la Junte aux communications et aux relations publiques de Santé Québec, Bas-Saint-Laurent, et le personnel actuel des deux régions va demeurer sur place. Santé Québec, Bas-Saint-Laurent confirme par ailleurs l'entrée en poste dès cette semaine du 20 de Cassandra Lévesque à titre de conseillère cadre aux communications stratégiques et relations médias pour la Gaspésie, poste qu'elle occupait depuis 2024 en intérim. Elle traitera, selon le même communiqué, en étroite collaboration avec Gilles Turmel, qui occupe le même poste pour le Bas-Saint-Laurent. Voilà qui met fin donc à ce bulletin. Merci de l'avoir suivi. 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
5: Bonjour, ici Nathan Lelièvre. Mark Carney estime que les nouveaux droits de douane imposés par Washington constituent une violation directe de l'accord Canada-États-Unis-Mexique. Le premier ministre canadien affirme que le pays est prêt à s'engager intensivement pour régler les questions en suspens avec les États-Unis. Les nouvelles surtaxes de 50% devraient s'appliquer à un large éventail de produits, même certains qui étaient exemptés en vertu de la CEUM. Washington est dit répliquer au traitement discriminatoire du Canada sur l'automobile, l'alcool et les produits laitiers américains. Cette escalade dans la guerre commerciale entre Ottawa et Washington risque de s'imposer dans les discussions au Conseil de la Fédération. L'événement, qui réunit annuellement tous les premiers ministres des provinces et territoires, s'ouvre aujourd'hui à l'Île-du-Prince-Édouard. Le commerce intérieur et les grands projets sont à l'ordre du jour. Le premier ministre Carney devrait se joindre aux discussions jeudi. L'armée américaine a mené une 10e nuit de bombardement de suite contre l'Iran. Elle dit avoir visé des centres de commandement et des cibles maritimes. L'Iran a frappé des cibles militaires américaines en Jordanie, à Bahreïn et au Koweït. Deux pétroliers qui tentaient de traverser le détroit d'Ormuz ont dû rebrousser chemin. La FIFA va mener une enquête sur une bagarre survenue entre des joueurs de l'Espagne et de l'Argentine lors de la finale de la Coupe du monde de soccer. L'affrontement s'est déroulé sur le terrain après la victoire des Espagnols. Les reprises vidéo montrent plusieurs joueurs impliqués. Le communiqué publié par la FIFA ne mentionne aucun nom de joueur ni d'échéancier pour l'enquête. Et la famille de Marc Messier célébrera finalement les funérailles du comédien dans l'intimité ce samedi. La première ministre du Québec, Christine Fréchette, a indiqué que le drapeau de l'Assemblée nationale sera mis en berne pour l'occasion. Un registre de condoléances en ligne sera ouvert au public. Voilà, c'était les informations. Bonne journée.

0: aujourd'hui, c'est une alternance de soleil et de nuages avec un maximum de 25 qui est prévu. Par contre, le facteur humidex sera présent aujourd'hui. On pourrait ressentir jusqu'à 28. Demain, mercredi, milieu de semaine, ben, ça sera des nuages avec des averses, un risque d'orage en après-midi aussi qui est prévu, un maximum de 20. Jeudi, alternance soleil-nuage, un maximum de 19. Et vendredi, le retour du plein soleil pour la fin de semaine avec un maximum de 24. Présentement, dans Rimouski et la Métis, il fait 19.
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0: 8h17 minutes. Rebienvenue dans Deux Crèmes un Sucre. J'espère que vous allez bien en ce mardi 21 juillet. Est-ce que c'est votre premier ou deuxième café? Êtes-vous en vacances? Bref, si vous avez envie de me jaser, de partager le tout avec moi, vous savez comment me rejoindre. 418-724-9650. Ça me fait toujours plaisir. Eh bien, hier, du côté de Juste pour rire à Montréal, on a rendu hommage à Marc Messier et évidemment l'émotion était palpable lors de l'intronisation de la petite vie au Panthéon de la télévision québécoise. Quelques jours seulement après le décès de Marc Messier, ben l'équipe de cette série culte s'est réunie pour célébrer son héritage, mais aussi pour rendre hommage à celui qui incarnait le légendaire Régent Pinard. C'est Claude Meunier, le créateur de la petite vie, qui a livré les mots les plus touchants de la soirée. Il était très ému, il s'était adressé au public en parlant directement de son ami de longue date. Il a dit « Vous l'aimiez presque autant que moi ». Une phrase simple mais qui résume le lien exceptionnel qui unissait les deux hommes, tant sur scène que dans la vie. Marc Messier, c'était pas seulement un collègue pour Claude Meunier. Les deux artistes ont partagé plus de 40 ans de carrière, notamment dans Brou, La Petite Vie et plusieurs autres productions qui ont marqué la culture québécoise. Claude Meunier a d'ailleurs déjà confié qu'il considérait Marc Messier comme un frère. L'intronisation de La Petite Vie avait tout d'une célébration, mais l'absence de Marc Messier était impossible à ignorer. Les membres de la distribution ont reçu une longue ovation du public qui a salué non seulement la série, mais aussi l'immense contribution de celui qui a fait rire des générations de Québécois avec son personnage coloré de Régent Pinard. Ça a été diffusé à partir de 1993. La Petite Vie demeure encore aujourd'hui l'une des séries les plus populaires de l'histoire de la télévision québécoise. Puis à son apogée, elle réunissait, je vous rappelle, plus de 4 millions de téléspectateurs. C'est un exploit exceptionnel qui témoigne de son impact culturel. Cet hommage survient évidemment dans un contexte où de nombreux artistes et admirateurs continuent de saluer la carrière de Marc Messier. Depuis son décès, les témoignages se multiplient pour rappeler son immense talent, son humour, sa générosité et l'empreinte qu'il laisse dans le paysage culturel. Cette soirée a rappelé évidemment que les grandes œuvres traversent le temps, mais qu'elles sont avant tout portées par des artistes exceptionnels. Et à travers les mots de Claude Meunier, c'est tout le Québec qui a eu l'occasion de dire une dernière fois merci à Marc Messier. Ce sera évidemment diffusé un peu plus tard cet automne ou cet hiver sur les ondes de TVA, j'en suis convaincu. Et on sait, on a appris aussi que la famille a dit non à des funérailles nationales en accord avec le gouvernement du Québec. Là, il n'y aura pas de célébration nationale pour honorer Marc Messier, mais il y aura un registre de sympathie qui sera ouvert à tous en ligne sur l'Assemblée nationale, je crois. Et vous pourrez envoyer tous vos témoignages de sympathie à la famille de Marc Messier. C'est pour ça que ce matin, j'ai envie de vous rediffuser dans un instant, tout de suite après ce bloc musical, l'entrevue très touchante que j'ai réalisée avec Diane Lavallée la journée de l'annonce du décès de Marc Messier. Donc, je vous invite vraiment à être à l'écoute dans les prochaines minutes. Sinon, on s'en va en musique avec Blé et Philippe Uminski.
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0: 8h29 minutes de retour dans Deux Crèmes un Sucre. La semaine dernière, dans le cadre du décès du comédien Marc Messier, j'ai réalisé une entrevue avec Diane Lavallée, qui était une de ses collègues dans La Petite Vie, évidemment. Et parce que on lui a rendu hommage hier et que ses funérailles ne seront pas nationales, c'est ce qu'on a appris là ce matin. Et bien, j'avais envie de lui rendre un dernier petit hommage à notre façon et vous rediffuser vos en cadeau pour vous là, si vous ne l'avez pas entendu aussi peut-être, cette entrevue avec Diane Lavallée qu'on écoute à l'instant. Eh bien, on a quand même le plaisir de parler avec Madame Diane Lavallée. On va discuter quelques instants là du triste décès de Marc Messier qui est survenu, on l'a appris ce matin, ce mardi 7 juillet. Madame Lavallée, vous perdez en quelque sorte votre régent, un ami, un collègue.
1: Oui.
0: Oui,
1: c'est une grande perte pour moi. Oui.
0: Oui, j'ai envie de vous demander d'entrée de jeu, qu'est-ce qui vous vient à l'esprit en premier lieu là, quand on pense à Marc Messier?
1: Ben, je dirais que c'est sa joie de vivre, son humour, sa présence. Il y avait quand même un aura très fort quand il rentrait dans un lieu aussi, quand il était avec nous en répétition. Marc, c'était un peu le cœur de nous. C'était un peu... c'était notre aîné. Il était pas dominant, mais c'était naturel pour lui de briller, de luire. Je sais pas comment le dire, mais il y avait beaucoup d'aura, beaucoup très charismatique.
0: C'était comme une force et un réconfort naturel qui lui venait, en fait.
1: Oui, un peu comme Michel Côté. C'était des hommes qui étaient très, pas prévenants, mais pas snob du tout, très à l'écoute de leurs camarades, toujours à la découverte de nouveaux rôles, de nouvelles scènes. Même La Petite Vie, c'était différent à chaque fois. On faisait ça devant un public aussi, fait que les publics étaient différents, ça réagissait pas pareil. On était alerte tout le temps. Oui.
0: Ben justement, La Petite Vie, pendant de nombreuses années, vous avez tourné ensemble régulièrement. Un petit retour aussi là, en 2023. Qu'est-ce que vous retenez de cette époque-là qui était assez spectaculaire, là, presque 3 à 4 millions de téléspectateurs à chaque semaine?
1: Ben, ce que je retiens, c'est beaucoup la joie de le travail d'équipe. C'était vraiment un travail d'équipe. Puis dans tous les domaines, dans tous les accessoires, les costumes, l'éclairage, on avait une belle chimie d'équipe. On dirait que tout s'est bien imbriqué pour que tout fonctionne, puis que ça devienne un immense succès. Mais c'est au début.

0: Sophie. Puis tous nos personnages, Marc Messier qui avait tous les pires défauts, et Régent qui avait tous les défauts, puis qu'on le trouvait quand même hyper sympathique, faut le faire. Ça aussi, il faut le faire. C'est un immense talent. C'est un immense talent.
1: Est-ce qu'il y a des souvenirs de tournage avec Marc Messier qui vous viennent en tête, des petites anecdotes qui vous dites ça, c'est mémorable, je vais m'en souvenir toujours?
0: Ben oui, c'est sûr qu'il y en a, mais mon Dieu, je sais pas quoi.
1: C'est difficile à choisir, là, il y en a tellement.
0: Oui, c'est difficile à choisir, puis José Deschênes, moi, Marc Labrèche, Marc Messier, on était dans la roulotte, je me rappelle qu'on a tellement répété ces scènes-là. Dans la roulotte, j'étais enceinte, on a répété, puis on a ri. Fait que ça aussi, c'est des répétitions mémorables aussi, on riait tout le temps. Mmh. On riait beaucoup de nos personnages, de nous, puis qu'est-ce qu'on... Aussi, quand on arrivait, admettons, la journée de l'enregistrement, quand on allait essayer nos costumes, puis qu'on sortait de nos loges, on faisait dur tout le monde, là, on riait de nous. On se trouvait comique déjà.
1: Ah oui.
0: Que, bah, après ça, on mettait nos perruques, c'était encore pire. Ah, fait que c'était la totale.
1: Est-ce qu'il était taquin sur le plateau de tournage? Est-ce qu'il aimait vous peut-être essayer de vous faire décrocher des fois?
0: Oui, un petit peu. Moi, je me rappelle d'une fois qu'il m'avait dit, il y avait Claude Meunier, Marc puis moi. C'était une scène à trois, puis il fallait que je dise, j'aurais pas dû prendre, mettons, trois cafés avant d'aller travailler. Puis là, Marc Messier dit, 18 cafés. Fait que là, il savait pas, lui, là. Fait que là, OK, on enregistre. J'ai dit, OK. Fait que là, j'ai dit, j'aurais pas dû prendre 8 cafés avant d'aller travailler. Fait que là, tout de suite, les yeux de Claude se sont illuminés. Et là, ça y a eu un petit fou rire. Puis après ça, Marc Messier me dit, 12 cafés. OK, on recommence. Puis là, j'ai dit, j'aurais pas dû prendre 12 cafés avant d'aller travailler. Ah ben là. Là, Claude, il riait. Marc Messier aussi. C'est Marc là, qui m'avait poussé à faire des folies comme ça.
1: J'ai l'impression que Marc Messier avait un amour du métier qui était quand même peu commun. Il faisait son métier vraiment avec une grande passion. Vous qui l'avez côtoyé de très près, ça se voyait, ça?
0: Mais oui. Puis surtout, en tout cas, pour moi qui l'ai vécu avec lui dans la petite vie, c'était le plaisir d'être là. Le plaisir d'être avec nous, le plaisir de venir répéter. Il était dans le plaisir, il était pas dans la tourmente. Moi, je l'ai pas vu sur d'autres choses que la petite vie, mais il était lumineux, il était heureux d'être là. Il était heureux. Fait que s'il faisait tout son métier de cette même façon-là, c'est sûr. Puis, tu pouvais pas ne pas apprécier Marc Messier, ne pas aimer Marc. Il était chaleureux, il était gentil, il s'intéressait. Fait que c'est sûr que c'est un bel être humain.
1: Oui, vraiment. Et quelles sont peut-être la dernière conversation que vous avez eue avec lui? Est-ce que c'était dernièrement?
0: Non, c'était dans le temps de mon Dieu. C'était les boys l'année passée.
1: Okay.
0: On s'était croisés, mais à chaque fois qu'on se croisait, on se serrait dans nos bras. Okay. On n'a pas eu de conversation parce que ça n'a pas donné, mais il reste quand même que c'était très, très, très chaleureux. C'est l'année passée, il y a eu un hommage aux boys.
1: Oui.
0: Et puis, c'est là que j'ai vu Marc la dernière fois. Je l'ai pas revu.
1: Et cet été, ben, juste pour elle, va rendre hommage aussi à la petite vie.
0: J'imagine. Oui, je sais pas.
1: Oui, c'est ça. Donc, j'imagine qu'il y aura un petit quelque chose en son honneur. Qu'est-ce qu'on va retenir, selon vous, de Marc Messier? Qu'est-ce que vous aimeriez qu'on retienne de Marc Messier?
0: Sa passion pour le métier, sa présence. Il avait une présence unique. Ce que j'en tiens de lui, c'est... Dans le fond, c'est toute sa personnalité, l'homme talentueux qu'il était, le talent de cet homme. Je pense qu'il y a beaucoup de choses qu'on peut retenir. Le talent, il était aussi efficace dans le drame que dans la comédie. Fait que tout était... C'est ça, il était un acteur complet.

0: vraiment, vraiment très, très, très touchant dans le drame et hyper comique et dans la vie et dans ses rôles comiques. Fait qu'il y a, il y a beaucoup de choses à retenir de lui.
1: Ouais, ouais.
0: Que c'était un acteur 360 degrés qui faisait le tour de tout. Il faisait le tour de tout et un charisme d'enfer. Ouais. Ça, on peut pas y enlever ça. Là. Il était très charmant, charismatique.
1: Et en terminant, Madame Lavallée, j'aimerais quand même, vous avez été, vous avez eu quelques petits ennuis de santé dernièrement.
0: Oui.
1: Ça a été mis. J'espère que vous allez mieux déjà, mais de perdre un ami, un collègue comme ça aujourd'hui, un peu subitement, est-ce qu'on se remet en question? Est-ce que on revoit sa façon de vivre? Qu'est-ce que, comment vous le ressentez ça en fait?
0: Ben c'est là encore une fois, c'est un cliché, mais c'est la fragilité, la fragilité de l'existence. On tient à pas grand chose. Marc, il était malade depuis combien de temps? Je le sais pas. Peut-être depuis quelques mois. Et puis mon ami aussi, Sophie Fauché, qui est décédée, aussi, fait que c'est sûr que oui, c'est la fragilité de la vie, c'est bien faire les choses tant qu'on est encore en vie, et aimer ce qu'on a à aimer, puis se foutre de ce que les autres pensent, puis aimer ce qu'on aime.
1: C'est un très beau message, très beau témoignage. Madame Diane Lavallée, merci beaucoup. Et on va penser longtemps, je pense, à Marc Messier.
0: Oh oui.
1: Encore une fois, nos plus sincères sympathies. Et puis, merci pour les derniers, pour tous les rôles que vous nous avez offerts, vous aussi, et possiblement pour les prochains à venir. Merci beaucoup, Madame Diane Lavallée.
0: Merci, merci à vous. Merci, bonne fin de journée.
1: Et ben la météo en ce mardi 21 juillet, c'est une alternance de soleil et de nuages avec un maximum de 25 qui nous attend. Le facteur humidex sera présent aujourd'hui. On pourrait ressentir jusqu'à 28. Pour demain, ben, c'est des nuages qui nous attendent avec des averses dispersées qui débuteront cette nuit. Et on

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0: 8h49 minutes et dans les prochaines minutes, ben ce sera notre ami Jacques Plamondon qui va s'installer de l'autre côté de la table pour vous accompagner toute l'avant-midi et on le rejoint à l'instant. Bon matin, Jacques.
1: Bon matin, comment ça va?
0: Ben ça va très bien. C'est mardi. Ça avance tranquille. Oui, oui. Oui, j'aime ça me lever avec les auditeurs. Franchement, là, c'est un beau créneau.
1: En fait, je pense que tu te lèves avec le soleil.
0: Oui, pas mal. Puis toi, ben, tu as travaillé fort ce matin. Tu nous as épluché les actualités.
1: Ben, un petit peu. En fait, on va revenir sur certains thèmes qui sont l'abus envers les aînés, les abattoirs. On va retoucher ça un petit peu. On va parler du Festival d'été de Québec. Et on va parler aussi, pour se faire un peu de bien, des rituels autochtones. Et puis, on va parler aussi de la... Comment est-ce qu'on appelle ça, donc? La DPJ, qui a fait un beau petit projet pilote pour le dépassement des jeunes. Et je pense que... Tu sais, on charge souvent, mais ça, c'est positif.
0: Oui, c'est le fun de souligner aussi les bons coups qui sont faits avec cet organisme-là, voilà. Effectivement. Mais merci, Jacques. On te retrouve dans quelques minutes à peine, tout de suite après ce bloc musical avec Alan Théo, Léo Miro et Jeffrey Piton. Moi, je vous dis, prenez soin de vous, soyez prudents, puis on se retrouve demain dès 6h30. Bye-bye, tout le monde.
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0: matin, mesdames, messieurs, bienvenue à votre bulletin de nouvelles d'avant-midi de ce mardi 21 juillet 2026. Alphonse Legault au micro pour vous informer. À peine les vacances de la construction démarrées que 8 personnes ont déjà trouvé la mort sur les routes du Québec. On le dit, on le répète, les vacances de l'année dernière ont été des plus meurtrières avec 38 décès dans une trentaine de collisions selon les chiffres de la police. Parmi les initiatives pour sensibiliser la population afin de limiter les accidents et leurs conséquences cette année, il y a cette tournée d'un corbillard initiée par la Société d'assurance automobile du Québec, la SAQ. Tournée au cours de laquelle le grand public est invité à signer ce corbillard blanc à titre de contrat mobile. Parti de Sherbrooke le vendredi dernier, le corbillard est arrivé à Rimouski lundi soir après des arrêts au Québec, puis dimanche à Saguenay et à Chicoutimi pour visiter le Festival international des rythmes du monde. Et c'est aux terrasses urbaines de Rimouski que l'équipe de la SAQ est allée à la rencontre du public. Nous y avons rencontré un des porte-parole et relationniste, Simon-Pierre Poulin. Il nous dit ici comment ils ont été accueillis.
1: On est très, très bien reçus partout où on va. Notre objectif, c'est de sauver des vies. Il n'y a personne qui est contre ça. Il y a des gens qui ont des réactions plus émotives. Regardez sur les corbillards, il y en a... Ici, il y a quelqu'un qui a signé parce que son frère est décédé il y a une semaine exactement dans un accident de la route. Un accident qui aurait pu être évité, c'est quelqu'un qui avait pris de la drogue face à face. Ça nous rappelle que la majorité des accidents, au final, on appelle ça un accident, mais ça ne tombe pas du ciel, un accident. Là. Il y a des causes de décès qu'on les connaît, c'est des comportements humains, l'alcool, la distraction... Des conduites avec les facultés affaiblies, c'est des choses sur lesquelles on a le contrôle. Puis quand on passe le message de cette façon-là, ben je pense que ça marche pour de vrai. Il y a des gens qui s'engagent. Toutes les signatures ici, c'est des gens qui ont compris le message puis qui ont envie d'améliorer le bilan routier.
0: Mais le corbillard blanc est presque tout rempli de signatures.
1: Oui.
0: Est-ce qu'il y aura de la place pour les autres?
1: Il est gros, notre corbillard. Puis écoutez, oui, ça va peut-être demander un peu de créativité, mais oui. Écoutez, la tournée arrive à sa fin, là, tranquillement. On est à Québec demain, par la suite à Trois-Rivières, puis une dernière journée dans les Laurentides. Fait qu'il nous reste 3 jours à peu près. C'est un très beau problème s'il n'y a plus de place sur le corbillard. Puis honnêtement, ceux qui nous écoutent en ce moment, peut-être qu'ils n'ont pas la chance de le signer, le corbillard, mais prenez l'engagement dans votre cœur. Pas besoin de le signer, la voiture. Au final, c'est un symbole. C'est mieux d'arriver en retard que d'arriver en corbillard.
0: Plusieurs Rimouskois ont également apposé donc lundi soir leur signature sur ce corbillard blanc avant son départ de Rimouski. Je vous propose ici d'écouter quelques-uns nous dire les raisons, sinon... le message qu'il souhaitait passer en acceptant de signer ce corbillard en tournée.
2: C'est de signer qu'il arrête d'avoir des morts, ça, qu'il n'y ait plus de morts, là. Ça, plus de décès, mais il faut que le monde fasse attention, là. Comme on a eu 2 gros décès, là, 2 accidents, là, de la route, là. Fait qu'en fin de semaine, au début de la construction, fait qu'il faut faire vraiment attention. Puis réfléchir, pas de vitesse, puis vraiment, là, on a juste une vie, fait qu'il faut vraiment faire attention.
3: J'allais signer, mais oui, pour faire comme tout le monde, pour signer, là, pour mon nom apparaît sur le corbillard. Ben, il faut qu'ils conduisent, oui, sûrement, oui, que ce soit avec prudence, oui, pas d'alcool au volant, puis pas de texto non plus.
4: C'est ça qu'il faut faire, d'être prudent. Aller moins vite sur les routes aussi, c'est ça qu'il faut faire. J'ai été jeune aussi quand même, fait que maintenant, je fais plus attention. Mais c'est surtout les jeunes aujourd'hui, ils ont moins d'expérience en conduite. Fait que faut faire attention à tout ça.
0: Ah, madame, pourquoi vous signez-vous?
5: Qu'il faut conduire prudemment, puis pas utiliser notre cellulaire au volant.
6: Qu'il faut pas utiliser le téléphone au volant parce que souvent, ça peut causer des accidents, puis on peut mourir avec ça. Fait que il faut rester prudent, puis toujours se concentrer sur la route.
0: Le 1er juillet est officiellement la date de déménagement au Québec, mais c'est aussi un mouvement qui s'étale généralement pour de nombreuses personnes sur tout le mois de juillet avec ses conséquences sur le quotidien. Plusieurs personnes, une fois le déménagement opéré, n'arrivent plus à trouver le sommeil réparateur nécessaire à la poursuite des activités le lendemain. Pire, ces déménagements arrivent dans une période de chaleur et il faut faire avec. Selon une étude menée par Léger pour Dormez-vous, 67% des Québécois disent bien dormir lors d'une nuit habituelle, mais seulement 40% affirment bien dormir lors de leur toute première nuit après un déménagement De plus, 37% associent le déménagement au stress ou au sentiment d'être dépassé, tandis que 46% disent installer leur lit en priorité dès la première nuit afin de mieux dormir. Pour en parler, nous avons Jean-Marie-Ève Lécuyer, experte en sommeil chez Dormez-vous.
7: C'est quand même un haut pourcentage là, quand on pense que le sommeil, ça a un impact sur tellement d'aspects, sur la concentration, sur notre productivité au travail, le stress, l'humeur. Donc, c'est tellement important de bien dormir. Mais oui, effectivement, avec cette étude-là, on se rend compte qu'il y a beaucoup de Québécois là, qui vont négliger leur sommeil. Là. C'est notre mission, en fait, là, nous, de faire en sorte que les Québécois dorment mieux. Meilleure nuit, en fait, va offrir des meilleurs lendemains. Donc, on veut justement, avec ces résultats-là, se prouver en fait un peu à nous-mêmes, mais à tous aussi qu'on peut avoir des meilleurs résultats puis être plus heureux aussi là, si on dort bien. Donc, c'est de sensibiliser en fait les Québécois. Là.
0: La note culturelle du jour pour clore ce bulletin de nouvelles nous est présentée par Hugo Etier.
8: Le Théâtre Dubé qui présente la pièce « La femme ordinaire chevauchant un orignal » écrite par Stéphanie Pelletier et mise en scène par Marie-Hélène Gendreau. Cette pièce met en scène Jacques Leblanc, Maxence Pelletier-Beauchesne, François-Simon-Pierre Poirier, Éric Robidoux, Julie Roussel et Anne Trudel. C'est l'histoire de Annabelle, qui est une jeune mère, une amoureuse, une femme. Debout devant son frigidaire, elle est incapable de se décider entre faire un souper avec des restants ou prendre son char pour aller à l'épicerie. Devant ce choix en aberrance banale, Annabelle se scinde en deux. C'est à travers un réalisme magique qu'on assiste à ces deux variations de l'histoire, ainsi qu'au destin de tous les autres personnages qui gravitent autour de ces deux réalités parallèles. Avec la femme ordinaire chevauchant un orignal, l'autrice de l'amitié Stéphanie Pelletier nous offre son texte dramaturgique le plus personnel. Une écriture charnelle et viscérale qui permet aux femmes de crier dans le bois. Elle nous plonge dans des accidents de parcours qui font bifurquer nos trajectoires de vie et qui nous questionnent sur notre rapport au sublime et à l'infini. Par sa plume imagée et comique, elle nous fait rire et nous touche. Pour tous les détails, visitez letheatredubic.com.
0: Ce sera donc tout pour ce bulletin de nouvelles. Merci à vous de nous avoir suivis. 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

Bonjour, ici Nathan Lelièvre. Mark Carney estime que les nouveaux droits de douane imposés par Washington constituent une violation directe de l'accord Canada-États-Unis-Mexique. Le premier ministre canadien affirme que le pays est prêt à s'engager intensivement pour régler les questions en suspens avec les États-Unis. Les nouvelles surtaxes de 50% devraient s'appliquer à un large éventail de produits, même certains qui étaient exemptés en vertu de la CEUM. Washington dit répliquer au traitement discriminatoire du Canada sur l'automobile, l'alcool et les produits laitiers américains. Cette escalade dans la guerre commerciale entre Ottawa et Washington risque de s'imposer dans les discussions au Conseil de la Fédération. L'événement, qui réunit annuellement tous les premiers ministres des provinces et territoires, s'ouvre aujourd'hui à l'Île-du-Prince-Édouard. Le commerce intérieur et les grands projets sont à l'ordre du jour. Le premier ministre Carney devrait se joindre aux discussions jeudi. L'armée américaine a mené une 10e nuit de bombardement de suite contre l'Iran. Elle dit avoir visé des centres de commandement et des cibles maritimes. L'Iran a frappé des cibles militaires américaines en Jordanie, à Bahreïn et au Koweït. Deux pétroliers qui tentaient de traverser le détroit d'Ormuz ont dû rebrousser chemin. La FIFA va mener une enquête sur une bagarre survenue entre des joueurs de l'Espagne et de l'Argentine lors de la finale de la Coupe du monde de soccer. L'affrontement s'est déroulé sur le terrain après la victoire des Espagnols. Les reprises vidéo montrent plusieurs joueurs impliqués. Le communiqué publié par la FIFA ne mentionne aucun nom de joueur ni d'échéancier pour l'enquête. Et la famille de Marc Messier célébrera finalement les funérailles du comédien dans l'intimité ce samedi. La première ministre du Québec, Christine Fréchette, a indiqué que le drapeau de l'Assemblée nationale sera mis en berne pour l'occasion. Un registre de condoléances en ligne sera ouvert au public. Voilà, c'était les informations. Bonne journée.

0: 21 degrés de température ici dans la région de Rimouski. Aujourd'hui, ennuagement tôt ce matin, des vents venant du sud à 30 km/h avec des rafales à 50, comme je me répète souvent, à vélo ou à moto, des rafales de côté, ça nous fait souvent déconcentrer. Maximum de 25 aujourd'hui avec un humidex de 28, un indice UV de 6 ou élevé, n'oubliez pas la crème solaire. Ce soir et cette nuit, nuageux, averse débutant au cours de la nuit. Vent du sud de 30 km/h avec aussi des rafales à 50, minimum de 16. Demain, une journée plutôt pluvieuse, risque d'orage en après-midi, vent du sud-ouest de 20 km/h avec des rafales. Et jeudi, alternance de soleil et nuages. Nous poursuivons après la pause en musique avec Sarah Fortin.
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0: Bon matin, mesdames et messieurs. Il est présentement 9h18. Jacques à la console aujourd'hui avec vous jusqu'à midi. Aujourd'hui, jusqu'à midi, on va parler de Méli-Mélo, c'est-à-dire des stationnements alternatifs, d'investissement de la ville de Rimouski pour la traverse et du groupe Aspiro qui abandonne un projet. Nous parlerons aussi de fraude envers les aînés. C'est notre prochain dossier qu'on va approcher. Le Festival d'été de Québec qui a frôlé la catastrophe, on va avoir plus de détails. Les abattoirs provinciaux, le Québec ouvre un nouveau chantier. Donc, on va voir c'est quoi les impacts des campements illégaux qui ont été démantelés ou à démanteler au Saguenay-Lac-Saint-Jean. Là-dedans, il y a aussi des sites de déchets qu'il faut défaire. Il y aura aussi 4 jeunes de DPJ qui ont été au Pérou. C'est un très beau projet et généralement, on chicane pour un paquet d'affaires, celui-là nous amène à penser que il y a beaucoup de choses qu'on peut faire et qui n'ont pas été faites encore. Puis on va probablement terminer avec, pour se préparer un petit peu là, à se relaxer encore pendant les vacances, aux rituels autochtones qui nous font du bien. Donc tout ça à l'intérieur de notre créneau jusqu'à midi ensemble. Après la pub, nous entendrons Céline Dion, Daniel Bélanger et Laurence.
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Eh bien, ce matin, nous allons nous retrouver face à des fraudes envers les aînés. C'est pas un nouveau dossier, mais je pense qu'il faudrait faut l'adresser parce que on oublie, on pense que c'est vrai, on joue avec les émotions, les sentiments, les grands sentiments d'urgence, évidemment. Oh, j'ai quelqu'un de mal pris. Donc, y a rien qui diminue là. Sont relativement stables quand même, toujours très présentes, même si les autorités doublent ou redoublent de vigilance. La MRC de Broome-Missisquoi a lancé une campagne de prévention avec plus de 4000 dépliants distribués dans la communauté. Si on regroupe les fraudes les plus fréquentes, c'est la fraude de type grand-parent. Le fraudeur se fait passer pour un petit-fils, une petite nièce, ou même un policier. Il y a toujours un prétexte d'urgence, d'accident, besoin d'argent rapide, on a besoin de ci pour te déplacer. Et il faut garder le secret, agir vite, on n'a pas le temps de penser. Donc,

Et généralement, il y a d'autres façons dont les petits-enfants ou les vont vous rejoindre. Ensuite de ça, il y a le faux représentant. « Oh, madame, je suis de telle et telle institution financière, banque ou entreprise. » Là, on a vu passer quelque chose qui était assez suspect dans votre compte et puis on veut valider avec vous, voir, parce qu'on veut pas que notre intégrité soit mise en doute, etc., etc. N'importe quelle excuse pour avoir votre NIP, valider les cartes et puis ensuite de ça, ben pour l'annuler éventuellement. Les cartes sont utilisées après ça, ben pourquoi? Pour des transactions frauduleuses. Même si vous arrêtez tout ça, c'est beaucoup, beaucoup, beaucoup de troubles pour se faire avoir et faire vivre un monde parallèle qui... Ah, mon Dieu, c'est... qui abuse de nous. Puis là, on parle des gens d'un certain âge ou du bel âge ou tout ça, mais tout le monde, il n'y a personne à l'abri. J'ai rencontré dernièrement quelqu'un, lui, c'était une fraude amoureuse. Ça se déroule surtout sur des sites de rencontres, des réseaux sociaux. Et là, après un petit bout de temps, « Ah, tu me plais, tout ça, écoute, j'attends de l'argent, là, ma mère est morte, ma grand-mère est morte, il y a des frais de notaire, des frais d'avocat, j'aimerais donc aller te voir, puis pour obtenir de l'argent. » Fait que, prenez le temps de réfléchir. Même si on invoque l'urgence, aucune banque ne vient chercher des cartes à domicile, ne jamais envoyer d'argent sous pression, toujours vérifier, raccrocher et appeler directement sa banque ou parler à un proche avant d'agir. Je sais qu'il y a des gens qui sont tellement seuls qu'ils vont préférer garder ça, contact-là, puis ils vont payer pour ça parce qu'ils sont tellement seuls. Mais il y a des réseaux proches. Pour vous, si vous êtes seul, des clubs, la salle d'infirmière peut-être même, si vous voulez voir des gens, ou même le CLSC peut-être vous diriger vers certains endroits. Je vous suggère simplement de déterminer, quand il y aura des stratégies, déterminer un mot de passe familial pour jouer les imposteurs. Par exemple, vous dites, quand tu m'appelles, puis si t'es vraiment dans le problème, tu me diras alligator, par exemple. Puis comme ça, moi, je vais savoir que c'est toi. Puis moi, je vais te répondre avec tel autre mot de passe. Jamais, au grand jamais, partagez vos mots de passe ou des NIP. Et se méfier des paiements par carte cadeau ou crypto-monnaie, souvent reliés à des fraudes. Donc, les fraudeurs sont des spécialistes. Ils sont des professionnels de la fraude, de ce type de fraude-là. La meilleure défense reste encore la vigilance. La discussion avec nos proches et le réflexe de vérifier avant d'agir. Donc, on va aller faire un petit tour en musique avant la prochaine intervention. Et je suis juste ici avec So Far Away de Bridgeway.

0: 9h41, il fait 21 à Rimouski. Aujourd'hui, alternance de soleil et nuages, 25 degrés maximum. Demain, averse. Et jeudi, alternance de soleil et nuages avec un maximum de 19.
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0: Nous allons maintenant parler de campements illégaux à démanteler au Saguenay-Lac-Saint-Jean. Ben oui. Le ministère des Ressources naturelles du Québec doit démanteler 9 campements illégaux dans la région du Saguenay-Lac-Saint-Jean. Des installations sauvages sont construites sur des terres publiques et ça se multiplie et ça pose des enjeux de sécurité, d'environnement et de gestion de territoire. Pourquoi ces campements-là posent des problèmes? Ben, c'est une occupation illégale du domaine public. On va parler de cabanes, de roulottes, de structures quasi permanentes là-dedans. Dégradation du milieu naturel, donc déboisement, les déchets, des installations qui sont non conformes. Aussi des risques de sécurité, les petits points à la propane, les chaufferettes, les fils électriques improvisés. Et aussi un effet d'entraînement. Ce qui veut dire que un campement attire un autre, ça crée des véritables quartiers dits sauvages. Le ministère rappelle que personne n'a le droit de s'installer durablement en forêt sans autorisation. C'est toutefois une tendance à la hausse parce que les campements illégaux comme ça, depuis quelques années, s'élèvent par un désir de s'isoler, d'éviter les coûts des terrains privés. Puis c'est des installations de chasseurs ou de pêcheurs qui finissent par s'implanter de façon permanente. Le processus de démantèlement n'est pas toujours simple. D'abord, un, envoyer un avis officiel aux occupants, ça c'est quand on les retrouve. Un délai pour quitter les lieux et retirer les installations. Si refus ou absence de collaboration, ben faire le démantèlement forcé par des équipes du ministère. C'est encore des sous, ça, là. Possibilité de sanction et de facturation des coûts de démolition. Dans plusieurs cas, les occupants ont déjà rencontré et refusent de partir, ce qui complique évidemment les opérations. Donc, les zones les plus touchées présentement se retrouvent dans le secteur Saguenay-Lac-Saint-Jean, notamment près des chemins forestiers, dans les zones de villégiature non autorisées, sur des terres publiques convoitées pour la chasse et la pêche. Donc, le ministère insiste pour dire que les terres publiques sont collectives et ne sont pas destinées à un usage privé ou permanent. Les citoyens doivent passer par des canaux officiels pour obtenir un bail ou une autorisation. Et les campements illégaux nuisent à la gestion du territoire et à la protection des milieux naturels. Donc, comme au lac Saint-Jean, c'est sûr qu'il y en a ici dans le coin. On s'en sauve pas. Où est-ce qu'il y a de l'homme, il y a de l'hommerie. Donc, réfléchissons à ce qu'on a comme héritage à donner aussi. On va continuer après la pause en musique avec Roxane Bruno et Mario Pelchat, Zara.
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0: matin, mesdames, messieurs, bienvenue à votre bulletin de nouvelles d'avant midi de ce mardi 21 juillet 2026. Alphonse Legault au micro pour vous informer. À peine les vacances de la construction démarrées que 8 personnes ont déjà trouvé la mort sur les routes du Québec. On le dit, on le répète, les vacances de l'année dernière ont été des plus meurtrières avec 38 décès dans une trentaine de collisions selon les chiffres de la police. Parmi les initiatives pour sensibiliser la population afin de limiter les accidents et leurs conséquences cette année, il y a cette tournée d'un corbillard initiée par la Société d'assurance automobile du Québec, la SAQ. Tournée au cours de laquelle le grand public est invité à signer ce corbillard blanc à titre de contrat mobile. Parti de Sherbrooke le vendredi dernier, le corbillard est arrivé à Rimouski lundi soir après des arrêts au Québec, puis dimanche à Saguenay et à Chicoutimi pour visiter le Festival international des rythmes du monde. Et c'est aux terrasses urbaines de Rimouski que l'équipe de la SAQ est allée à la rencontre du public. Nous y avons rencontré un des porte-parole et relationniste, Simon-Pierre Poulin. Il nous dit ici comment ils ont été accueillis.
1: On est très, très bien reçus partout où on va. Notre objectif, c'est de sauver des vies. Il n'y a personne qui est contre ça. Il y a des gens qui ont des réactions plus émotives. Regardez sur les corbillards, il y en a. Ici, il y a quelqu'un qui a signé parce que son frère est décédé il y a une semaine exactement dans un accident de la route. Un accident qui aurait pu être évité, c'est quelqu'un qui avait pris de la drogue face à face. Ça nous rappelle que la majorité des accidents, au final, on appelle ça un accident, mais ça ne tombe pas du ciel, un accident. Il y a des causes de décès qu'on les connaît, c'est des comportements humains, l'alcool, la distraction, des conduites avec les facultés affaiblies, c'est des choses sur lesquelles on a le contrôle. Puis quand on passe le message de cette façon-là, ben je pense que ça marche pour de vrai. Il y a des gens qui s'engagent. Toutes les signatures ici, c'est des gens qui ont compris le message puis qui ont envie d'améliorer le bilan routier.
2: Oui, le corbillard blanc est presque tout rempli de signatures.
1: Oui.
2: Est-ce qu'il y aura de la place pour les autres?
1: Il est gros, notre corbillard. Puis écoutez, oui, ça va peut-être demander un peu de créativité, mais oui. Écoutez, la tournée arrive à sa fin, là, tranquillement. On est à Québec demain, par la suite à Trois-Rivières, puis une dernière journée dans les Laurentides. Fait qu'il nous reste 3 jours à peu près. C'est un très beau problème s'il n'y a plus de place sur le corbillard. Puis honnêtement, ceux qui nous écoutent en ce moment, peut-être qu'ils n'ont pas la chance de le signer, le corbillard, mais prenez l'engagement dans votre cœur. On n'a pas besoin de le signer, la voiture. Au final, c'est un symbole. C'est mieux d'arriver en retard que d'arriver en corbillard.
0: Plusieurs Rimouskois ont également apposé donc lundi soir leur signature sur ce corbillard blanc avant son départ de Rimouski. Je vous propose ici d'écouter quelques-uns nous dire les raisons, sinon le message qu'ils souhaitaient passer en acceptant de signer ce corbillard en tournée.
3: C'est un signe qui arrête d'avoir des morts, ça, qui n'a plus de morts, là. Ça n'a plus de décès, mais il faut que le monde fasse attention, là. Comme on a eu 2 gros décès, là, 2 accidents, là, de la route, là. Fait qu'en fin de semaine, là, au début de la construction, fait qu'il faut faire vraiment attention. Puis réfléchir, pas de vitesse, puis vraiment, là, on a juste une vie, fait qu'il faut vraiment faire attention.
4: Ben, j'ai signé, mais oui, pour faire comme tout le monde, pour signer, là, pour mon nom apparaît sur le corbillard. Ben, il faut qu'ils conduisent, oui, sûrement, oui, que ce soit avec prudence, oui, pas d'alcool au volant, puis pas de texto non plus.
5: C'est ça qu'il faut faire, d'être prudent. Aller moins vite sur les routes aussi, c'est ça qu'il faut faire. J'ai été jeune aussi quand même, fait que maintenant, fais plus attention. Mais c'est surtout les jeunes aujourd'hui, ils ont moins d'expérience en conduite, fait que faut faire assez attention à tout ça.
0: Ah, madame, pourquoi vous signez-vous?
6: Qu'il faut conduire prudemment, puis pas utiliser notre cellulaire au volant.
7: Qu'il faut pas utiliser le téléphone au volant, parce que souvent, ça peut causer des accidents, puis on peut mourir avec ça. Fait que il faut rester prudent, puis toujours se concentrer sur la route.
0: Le 1er juillet est officiellement la date du déménagement au Québec, mais c'est aussi un mouvement qui s'étale généralement pour de nombreuses personnes sur tout le mois de juillet avec ses conséquences sur le quotidien. Plusieurs personnes, une fois le déménagement opéré, n'arrivent plus à trouver le sommeil réparateur nécessaire à la poursuite des activités le lendemain. Pire, ces déménagements arrivent dans une période de chaleur et il faut faire avec. Selon une étude menée par Léger pour dormir, mais vous, 67% des Québécois disent bien dormir lors d'une nuit habituelle, mais seulement 40% affirment bien dormir lors de leur toute première nuit après un déménagement. De plus, 37% associent le déménagement au stress ou au sentiment d'être dépassé, tandis que 46% disent installer leur lit en priorité dès la première nuit afin de mieux dormir. Pour en parler, nous avons joint Marie-Ève Lécuyer, experte en sommeil chez Dormez-vous.
8: C'est quand même un haut pourcentage là, quand on pense que le sommeil, ça a un impact sur tellement d'aspects, sur la concentration, sur notre productivité au travail, le stress, l'humeur. Donc, c'est tellement important de bien dormir. Mais oui, effectivement, avec cette étude-là, on se rend compte qu'il y a beaucoup de Québécois là, qui vont négliger leur sommeil.
9: Avez-vous des astuces, une fois qu'on a déménagé, pour poser la tête et recréer un environnement comme il faut pour se sentir à l'aise?
8: Bien, en partant, c'est de se créer des repères là, dans la chambre à coucher qu'on était peut-être habitué. Garder notre horaire aussi habituel du coucher, les repères, comme je dis, dans notre nouvel espace. Éviter là, de continuer de faire des boîtes, passer une certaine heure, mettre de côté les écrans au moins une heure avant le coucher. Puis avoir aussi un matelas qui va aider à éliminer les points de pression parce que, oui, on en parle des fois dans le déménagement, on ressent nos courbatures, des maux de dos parfois peut-être que les bobos ressortent. C'est peut-être un bon moment justement dans l'année de vérifier notre matelas justement, est-ce qu'il est peut-être dû pour être changé. Puis on invite évidemment les gens à venir nous voir, là, les essayer en magasin parce que c'est la meilleure façon de savoir qu'est-ce que ça nous prend.
0: La note culturelle du jour pour clore ce bulletin de nouvelles nous est présentée par Hugo Etier.
10: Le Théâtre Dubé qui présente la pièce « La femme ordinaire chevauchant un orignal » écrite par Stéphanie Pelletier et mise en scène par Marie-Hélène Gendreau. Cette pièce met en scène Jacques Leblanc, Maxence Pelletier-Beauchesne, François-Simon-Pierre Poirier, Éric Robidou, Julie Roussel et Anne Trudel. Avec « La femme ordinaire chevauchant un orignal », l'autrice de l'amitié Stéphanie Pelletier nous offre son texte dramaturgique le plus personnel. Une écriture charnelle et viscérale qui permet aux femmes de crier dans le bois. Elle nous plonge dans des accidents de parcours qui font bifurquer nos trajectoires de vie et qui nous questionnent sur notre rapport au sublime et à l'infini. Par sa plume imagée et comique, elle nous fait rire et nous touche. Pour tous les détails, visitez letheatredubic.com.
0: Ce sera donc tout pour ce bulletin de nouvelles. Merci à vous de nous avoir suivis. 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
11: Bonjour, ici Nathan Lelièvre. Nouvelle escalade dans le conflit commercial entre le Canada et les États-Unis. Washington compte imposer dans un mois de nouveaux droits de douane de 50% sur certaines exportations canadiennes. Ces surtaxes devraient s'appliquer à un large éventail de produits, même certains qui étaient exemptés en vertu de l'accord Canada-États-Unis-Mexique. Mark Carney estime que ces droits additionnels constituent une violation directe de la CEUM. Cette guerre commerciale risque de s'imposer au Conseil de la Fédération qui s'ouvre aujourd'hui à l'Île-du-Prince-Édouard. Les premiers ministres des provinces et territoires discuteront notamment d'économie et d'énergie. La première ministre du Québec doit aussi rencontrer son homologue de Terre-Neuve et Labrador pour faire avancer les négociations sur l'avenir de Churchill Falls. L'opposition terre-neuvienne croit pour sa part qu'il sera difficile de finaliser un nouvel accord avant les élections d'octobre au Québec. Près de 900 feux de forêt brûlent toujours au pays. Les territoires du Nord-Ouest, le Manitoba, le Québec et l'Ontario sont les plus touchés. Dans le sud-est de la Colombie-Britannique, 9000 résidents de la municipalité de Kimberley se préparent à devoir évacuer. Les résidents de Fort Simpson, au territoire du Nord-Ouest, qui étaient évacués depuis le 28 juin, eux, ont pu retourner chez eux. L'armée américaine a mené une 10e nuit de bombardement de suite contre l'Iran. Elle dit avoir visé des centres de commandement et des cibles maritimes. L'Iran a répliqué en frappant des cibles militaires américaines en Jordanie, à Bahreïn et au Koweït. Et l'armée libanaise a commencé à se déployer dans une zone qui était occupée par Israël dans le sud du pays. Le déploiement s'inscrit dans le cadre d'une entente conclue sous médiation américaine qui prévoit le retrait de l'armée israélienne du Liban et le désarmement du Hezbollah. Donald Trump doit d'ailleurs recevoir le président libanais aujourd'hui. Voilà, c'était les informations.

6h09, on a Rimouski, il fait présentement 21 degrés, ça, c'est meilleur que ce que je pensais. Nous avons aujourd'hui pour la journée une alternance de soleil et de nuages avec un maximum de 25. Pour cette nuit, possibilité d'averse quand même, avec des risques d'orage. Et ce sera relativement bien. Mercredi, on va se retrouver aussi avec des averses. Donc, on fait attention, on se protège du soleil, les UV sont encore présents. Et on continue après la pause en musique.

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0: Et on retrouve maintenant le bilan du Festival d'été de Québec qui est c'est une édition, disons, comme exceptionnelle, mais derrière le succès apparent, l'organisation révèle avoir frôlé la catastrophe à plusieurs reprises, surtout en raison des feux de forêt canadiens qui ont perturbé le transport aérien et menacé la programmation. Louis Bellavance, directeur de programmation, parle d'une édition chanceuse malgré les risques constants. Incident majeur, on parle de transport chaotique des artistes. Plusieurs artistes ont failli ne jamais arriver à temps à Québec. Des tests de son manqués, arrivés de dernière minute, annulation en cours de festival, coincé aux États-Unis par une tempête. Annulation en amont, donc Sean Paul remplacé par Bibino. Une mystérieuse tête d'affiche latino s'est désistée juste avant l'annonce officielle. Au niveau de la météo, c'était une vraie perturbation. Écoute, le samedi, un orage oblige l'annulation des spectacles en début de soirée. Les groupes touchés sont General Chaos, Bird of Prey, B et Vanille. Malgré tout, aucun festivalier n'a vu un show sous la pluie cette année, ce qui est une très bonne nouvelle. Fréquentation des lieux et capacités. On va dire qu'une seule soirée est affichée complet. Le plateau double, Paul Piché, Pierre Lapointe avec l'Orchestre symphonique de Québec au Georges V. La FAQ a modifié ses sites pour accueillir davantage de monde. Déplacement de la régie à Georges V, plus de 500 places debout. Loge et installation déplacée hors site pour libérer de l'espace. Et j'en passe. Ce qu'on va retrouver maintenant, c'est... On se relève de nos erreurs. Le succès était là comme s'il avait toujours été là. Et une très forte probabilité de retour en 2027. Beaucoup d'améliorations sont prévues, mais on s'en est sorti la tête haute. Et c'est une édition qui est exceptionnelle grâce à l'aide de tous. On retourne après la pause en musique avec Guillaume Frenette, Jerry Boulay et Hubert Lenoir.
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comme le dîner s'en vient, peut-être qu'on pourrait parler des abattoirs provinciaux. Québec ouvre un nouveau chantier. Le ministre de l'Agriculture, Donald Martel, reconnaît que les abattoirs provinciaux sont inquiets. Après avoir assoupli les règles pour les abattoirs de proximité, Québec assure que ces changements ne se feront pas au détriment des abattoirs sous inspection provinciale. Un nouveau chantier est lancé pour les accompagner et moderniser le secteur. Contexte, les nouvelles règles pour les abattoirs de proximité, c'est-à-dire qu'à partir du 29 août, les producteurs pourront vendre à la ferme, dans les marchés publics et dans leur propre restaurant, de la viande provenant d'animaux abattus dans un abattoir de proximité. Ces assouplissements sont salués par plusieurs producteurs, mais ils ont créé une crainte de la perte de part de marché chez les abattoirs provinciaux. Monsieur Martel raconte avoir annoncé la bonne nouvelle à son boucher qui réagit avec réserve. Ce dernier lui a confié ses inquiétudes, notamment sur la certification C1, qui est essentielle pour faire plus de transformations, la possibilité que les abattoirs provinciaux deviennent les grands perdants de la réforme. Martel dit avoir demandé à son ministre de prendre la boucherie Côté comme modèle pour guider les ajustements. En fait, Martel insiste sur les abattoirs provinciaux et de proximité sont complémentaires. Les provinciaux approvisionnent restaurants et marchés de gros. Les abattoirs de proximité restent limités à la vente directe. Si on permet les abattoirs de proximité et qu'on perd les boucheries Côté, on n'a rien gagné. Donc, le chantier vise aussi un objectif beaucoup plus large, c'est-à-dire d'augmenter la capacité d'abattage du bœuf au Québec, réduire notre dépendance aux abattoirs hors province et mieux répondre à la demande locale. Ce qui est intéressant dans tout ça, c'est que il y a toujours une question non négociable de salubrité. Même dans les assouplissements, Martel affirme que la salubrité demeure intouchable. Donc, les animaux destinés aux abattoirs de proximité doivent être examinés deux fois par un vétérinaire. Une déclaration sanitaire doit accompagner chaque bête et les inspections restent obligatoires même si elles ne sont pas permanentes comme dans les abattoirs provinciaux. Donc, Québec veut moderniser l'abattage, mais sans fragiliser ceux qui tiennent déjà le réseau à bout de bras. Le chantier commence et les abattoirs provinciaux seront au cœur de la prochaine étape. En musique, Gabriel Fréchette, et on continue avec un autre petit sujet par la suite.

0: Retrouvons maintenant.
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0: Retrouvons maintenant quatre jeunes de la DPJ qui ont été faire un voyage au Pérou. Un projet thérapeutique hors norme qui mène quatre jeunes, évidemment, jusqu'au Machu Picchu. C'est des jeunes qui étaient suivis par la DPJ qui ont vécu vraiment une expérience exceptionnelle, un voyage de 10 jours au Pérou qui a été culminé par l'ascension du Machu Picchu et même de la montagne arc-en-ciel Vinicuanca. Ce projet est né d'un simple exercice thérapeutique, c'est devenu un levier de transformation personnelle. À l'origine, c'était une métamorphose qui est devenue réalité parce que les intervenants voulaient rendre concrète l'idée de gravir une montagne en thérapie. Donc, Aidé, David, Jérémy et Loïc ont quitté le cadre traditionnel des suivis pour un dépaysement total. Les intervenants José Potvin et Alexandre Boily ont accompagné le groupe, misant sur la confiance, l'humour et l'entraide. Le dépassement de soi qui a été témoigné par David, qui est un routinier anxieux, a surpris tout le monde, lui-même y compris. Il a résumé son voyage par dépassement de soi, sortie de zone de confort, beauté des paysages. David est le seul du groupe à avoir réussi à atteindre le sommet de la montagne arc-en-ciel à 5200 mètres d'altitude. L'intervenant José Potvin dit qu'il a gagné son respect à vie. Un voyage qui a été, en français, challenging pour tout le monde. Donc, ils ont vécu du vélo de montagne, du rafting, de l'équitation, de la tyrolienne, des longues marches en altitude où l'air se raréfie, des nuits chez des habitants dans la jungle. Chaque jeune a dû confronter et affronter ses peurs, ses limites, ses appréhensions. Les intervenants soulignent que certains objectifs thérapeutiques atteints en 10 jours auraient pu prendre des années en contexte traditionnel. Ce qui est intéressant, c'est qu'après 30 heures de trajet, les jeunes reviennent transformés. David confie qu'il croyait ne jamais voyager, mais maintenant il a le goût d'en refaire. Ils ont réalisé le contraste entre les conditions de vie locales et celles du Québec quand on est revenu. Je me suis dit que ici on était riche. Vers une deuxième édition, l'expérience a tellement été positive que José Potvin souhaite reproduire le projet avec un autre groupe. Elle aimerait même intégrer David comme grand frère pour accompagner les prochains jeunes. Une rencontre avec la direction de la DPJ est prévue. Destination envisagée, l'Équateur. Donc,

0: ces quatre jeunes gravir une montagne, c'était pas juste une métaphore, c'était une victoire réelle, un voyage qui a transformé des vies et même lancé une tradition peut-être à la TPJ. On poursuit avec la météo, une pause et Nicolas Ciccone. Il est 9h40, il fait présentement 15 degrés à Rimouski. Actuellement, c'est nuageux, un environnement nuageux ce matin. Et on a des vents du sud de 30 km/h avec des rafales jusqu'à 50 en mi-journée. Maximum de 25, humidex 28. Ce soir et cette nuit, nuageux, averse débutant au cours de la nuit. Et vents du sud de 30 km/h et mercredi, des averses, risque d'orage en après-midi. Donc, après la pause, Nicolas Ciccone.
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Une des rubriques qu'on va transporter ce matin ou qu'on va vous transférer ou parler, c'est le secourisme de base. C'est quoi faire en attendant les secours lors d'un accident en milieu aquatique. En ce mois de juillet, Rimouski et partout dans le Bas-Saint-Laurent, les activités nautiques sont au cœur de l'été. Même entre une baignade et une sortie en kayak ou une journée à la plage, un accident peut malheureusement survenir. Et dans ces moments-là, chaque seconde compte, surtout en attendant les secours. La première étape est de sécuriser les lieux et s'assurer la sécurité de la personne et des sauveteurs. Avant d'intervenir, il faut toujours éviter de se mettre soi-même en danger, car une victime ne peut pas aider si le sauveteur devient à son tour en difficulté. Ensuite, il faut appeler immédiatement les services d'urgence, comme le 911, et donner plus d'informations possibles, le lieu exact, la nature de l'accident et l'état de la victime. Si la personne est sortie de l'eau, il faut vérifier rapidement sa respiration. Une absence de respiration ou une respiration anormale nécessite une intervention immédiate selon les consignes reçues des services d'urgence. Dans certains cas, il peut être nécessaire de commencer une réanimation cardio-respiratoire si vous êtes formé pour le faire et en attendant l'arrivée des secours. Il est important de maintenir la chaleur corporelle de la victime, même en été. Une personne sortie de l'eau peut souffrir d'hypothermie. Couvrir la personne avec une serviette ou une couverture peut aider à limiter la perte de chaleur. Donc, la surveillance doit être constante jusqu'à l'arrivée des secours. Il ne faut jamais laisser la victime seule, même si son état semble s'améliorer. La communication avec les services d'urgence est essentielle. Suivre les instructions peut guider les bons gestes à poser en attendant leur arrivée. Et enfin, la rapidité d'intervention joue un rôle crucial dans le pronostic. Plus les gestes sont faits rapidement et correctement, meilleures sont les chances de rétablissement. En résumé, face à un accident en milieu aquatique, il faut sécuriser, appeler les secours, surveiller la respiration et intervenir sans risque de se mettre en danger soi-même. Le secourisme de base, c'est avant tout garder son calme et agir efficacement. Bonne saison estivale. Et soyez prudents.

0: 21 juillet 2026, Alphonse Logo, au micro, pour vous informer. À peine les vacances de la construction démarrées que 8 personnes ont déjà trouvé la mort sur les routes du Québec. On le dit, on le répète, les vacances de l'année dernière ont été des plus meurtrières avec 38 décès dans une trentaine de collisions selon les chiffres de la police. Parmi les initiatives pour sensibiliser la population afin de limiter les accidents et leurs conséquences cette année, il y a cette tournée d'un corbillard initiée par la Société d'assurance automobile du Québec, la SAQ. Tournée au cours de laquelle le grand public est invité à signer ce corbillard blanc à titre de contrat mobile. Parti de Sherbrooke le vendredi dernier, le corbillard est arrivé à Rimouski lundi soir après des arrêts au Québec, puis dimanche à Saguenay et à Chicoutimi pour visiter le Festival international des rythmes du monde. Et c'est aux terrasses urbaines de Rimouski que l'équipe de la SAQ est allée à la rencontre du public. Nous y avons rencontré un des porte-parole et relationniste, Simon-Pierre Poulin. Il nous dit ici comment ils ont été accueillis.
1: On est très, très bien reçus partout où on va. Notre objectif, c'est de sauver des vies. Il n'y a personne qui est contre ça. Il y a des gens qui ont des réactions plus émotives. Regardez sur les corbillards, il y en a. Ici, il y a quelqu'un qui a signé parce que son frère est décédé il y a une semaine exactement dans un accident de la route. Un accident qui aurait pu être évité, c'est quelqu'un qui avait pris de la drogue face à face. Ça nous rappelle que la majorité des accidents, au final, on appelle ça un accident, mais ça ne tombe pas du ciel, un accident. Là. Il y a des causes de décès qu'on les connaît, c'est des comportements humains, l'alcool, la distraction, des conduites avec les facultés affaiblies, c'est des choses sur lesquelles on a le contrôle. Puis quand on passe le message de cette façon-là, ben je pense que ça marche pour de vrai. Il y a des gens qui s'engagent. Toutes les signatures ici, c'est des gens qui ont compris le message puis qui ont envie d'améliorer le bilan routier.
0: Oui, le corbillard blanc est presque tout rempli de signatures.
1: Oui.
0: Est-ce qu'il y aura de la place pour les autres?
1: Il est gros, notre corbillard. Puis écoutez, oui, ça va peut-être demander un peu de créativité, mais oui. Écoutez, la tournée arrive à sa fin, là, tranquillement. On est à Québec demain, par la suite à Trois-Rivières, puis une dernière journée dans les Laurentides. Fait qu'il nous reste 3 jours à peu près. C'est un très beau problème s'il n'y a plus de place sur le corbillard. Puis honnêtement, ceux qui nous écoutent en ce moment, peut-être qu'ils n'ont pas la chance de le signer, le corbillard, mais prenez l'engagement dans votre cœur. Pas besoin de le signer, la voiture, au final, c'est un symbole. C'est mieux d'arriver en retard que d'arriver en corbillard.
0: Plusieurs Rimouskois ont également apposé donc lundi soir leur signature sur ce corbillard blanc avant son départ de Rimouski. Je vous propose ici d'écouter quelques-uns nous dire les raisons, sinon le message qu'ils souhaitaient passer en acceptant de signer ce corbillard en tournée.
2: C'est un petit signe qui arrête d'avoir des morts, ça, qu'il n'y a plus de morts, là. Ça, plus de décès, mais là, faut que le monde fasse attention, là. Comme on a eu 2 gros décès, là, 2 accidents, là, de la route, là. Fait qu'en fin de semaine, là, au début de la construction, fait qu'il faut faire vraiment attention. Puis réfléchir, pas de vitesse, puis vraiment, là, on a juste une vie, fait qu'il faut vraiment faire attention.
3: Ben, j'allais signer, mais oui, pour faire comme tout le monde, pour signer, là, pour mon nom apparaît sur le corbillard. Ben, il faut qu'ils conduisent, oui, sûrement, oui, faut que ce soit avec prudence, oui. Pas d'alcool au volant, puis pas de texto non plus.
4: C'est ça qu'il faut faire, d'être prudent. Aller moins vite sur les routes aussi, c'est ça qu'il faut faire. J'ai été jeune aussi, quand même, fait que maintenant, je fais plus attention. Mais c'est surtout les jeunes, aujourd'hui, ils ont moins d'expérience en conduite, fait que faut faire assez attention à tout ça.
0: Ah, madame, pourquoi vous signez-vous?
5: Qu'il faut conduire prudemment, puis pas utiliser notre cellulaire au volant.
6: Qu'il faut pas utiliser le téléphone au volant, parce que souvent, ça peut causer des accidents, puis on peut mourir avec ça. Fait que il faut rester prudent, puis toujours se concentrer sur la route.
0: Le 1er juillet est officiellement la date de déménagement au Québec, mais c'est aussi un mouvement qui s'étale généralement pour de nombreuses personnes sur tout le mois de juillet avec ses conséquences sur le quotidien. Plusieurs personnes, une fois le déménagement opéré, n'arrivent plus à trouver le sommeil réparateur nécessaire à la poursuite des activités le lendemain. Pire, ces déménagements arrivent dans une période de chaleur et il faut faire avec. Selon une étude menée par Léger pour Dormir, 67% des Québécois disent bien dormir lors d'une nuit habituelle, mais seulement 40% affirment bien dormir lors de leur toute première nuit après un déménagement. De plus, 37% associent le déménagement au stress ou au sentiment d'être dépassé, tandis que 46% disent installer leur lit en priorité dès la première nuit afin de mieux dormir. Pour en parler, nous avons Jean-Marie-Ève Lécuyer, experte en sommeil chez Dormez-vous.
7: c'est quand même un haut pourcentage là, quand on pense que le sommeil, ça a un impact sur tellement d'aspects, sur la concentration, sur notre productivité au travail, le stress, l'humeur. Donc, c'est tellement important de bien dormir. Mais oui, effectivement, avec cet outil-là, on se rend compte qu'il y a beaucoup de Québécois là, qui vont négliger leur sommeil.
8: Avez-vous des astuces, une fois qu'on a déménagé, pour poser la tête et recréer un environnement comme il faut pour se sentir à l'aise?
7: Bien, en partant, c'est de se créer des repères là, dans la chambre à coucher qu'on était peut-être habitué. Garder notre horaire aussi habituel du coucher, les repères, comme je dis, dans notre nouvel espace. Éviter là, de continuer de faire des boîtes, passer une certaine heure, se mettre de côté les écrans au moins une heure avant le coucher. Puis avoir aussi un matelas qui va aider à éliminer les points de pression parce que, oui, on en parle des fois dans le déménagement, on ressent nos courbatures, des maux de dos parfois peut-être que les bobos ressortent. C'est peut-être un bon moment justement dans l'année de vérifier notre matelas justement, est-ce qu'il est peut-être dû pour être changé. Puis on invite évidemment les gens à venir nous voir, là, les essayer en magasin parce que c'est la meilleure façon de savoir qu'est-ce que ça nous prend. Là.
0: La note culturelle du jour pour clore ce bulletin de nouvelles nous est présentée par Hugo Etier.
9: Le Théâtre Dubé te présente la pièce « La femme ordinaire chevauchant un orignal » écrite par Stéphanie Pelletier et mise en scène par Marie-Hélène Gendreau. Cette pièce met en scène Jacques Leblanc, Maxence Pelletier-Beauchesne, François-Simon-Pierre Poirier, Éric Robidoux, Julie Roussel et Anne Trudel. Avec « La femme ordinaire chevauchant un orignal », l'autrice de l'amitié Stéphanie Pelletier nous offre son texte dramaturgique le plus personnel. Une écriture charnelle et viscérale qui permet aux femmes de crier dans le bois. Elle nous plonge dans des accidents de parcours qui font bifurquer nos trajectoires de vie et qui nous questionnent sur notre rapport au sublime et à l'infini. Par sa plume imagée et comique, elle nous fait rire et nous touche. Pour tous les détails, visitez letheatredubic.com.
0: Ce sera donc tout pour ce bulletin de nouvelles. Merci à vous de nous avoir suivis. 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
10: Bonjour, ici Nathan Lelièvre. Nouvelle escalade dans le conflit commercial entre le Canada et les États-Unis. Washington compte imposer dans un mois de nouveaux droits de douane de 50% sur certaines exportations canadiennes. Ces surtaxes devraient s'appliquer à un large éventail de produits, même certains qui étaient exemptés en vertu de l'accord Canada-États-Unis-Mexique. Mark Carney estime que ces droits additionnels constituent une violation directe de la CEUM. Cette guerre commerciale risque de s'imposer au Conseil de la Fédération qui s'ouvre aujourd'hui à l'Île-du-Prince-Édouard. Les premiers ministres des provinces et territoires discuteront notamment d'économie et d'énergie. La première ministre du Québec doit aussi rencontrer son homologue de Terre-Neuve-et-Labrador pour faire avancer les négociations sur l'avenir de Churchill Falls. L'opposition terre-neuvienne croit pour sa part qu'il sera difficile de finaliser un nouvel accord avant les élections d'octobre au Québec. Près de 900 feux de forêt brûlent toujours au pays. Les territoires du Nord-Ouest, le Manitoba, le Québec et l'Ontario sont les plus touchés. Dans le sud-est de la Colombie-Britannique, 9000 résidents de la municipalité de Kimberley se préparent à devoir évacuer. Les résidents de Fort Simpson, au territoire du Nord-Ouest, qui étaient évacués depuis le 28 juin, eux, ont pu retourner chez eux. L'armée américaine a mené une 10e nuit de bombardement de suite contre l'Iran. Elle dit avoir visé des centres de commandement et des cibles maritimes. L'Iran a répliqué en frappant des cibles militaires américaines en Jordanie, à Bahreïn et au Koweït. Et l'armée libanaise a commencé à se déployer dans une zone qui était occupée par Israël dans le sud du pays. Le déploiement s'inscrit dans le cadre d'une entente conclue sous médiation américaine qui prévoit le retrait de l'armée israélienne du Liban et le désarmement du Hezbollah. Donald Trump doit d'ailleurs recevoir le président libanais aujourd'hui. Voilà, c'était les informations.
0: h 09 ce matin, il fait 13 degrés Rimouski, légèrement en baisse. Nous prévoyons pour la journée un ennuagement tôt ce matin qui devient, avec les vents qui viennent du sud, à 30 km/h, rafale jusqu'à 50 en mi-journée. Un maximum de 25 et un indice UV qui est non négligeable de 6 ou élevé, donc la crème est toujours de mise. Ce soir et cette nuit, nuageux, averses débutant au cours de la nuit, avec des vents de 30 km/h. Pour demain, des averses, risque d'un orage en après-midi, vent du sud-ouest de 20 km/h, allant avec des rafales jusqu'à 40.
11: maximum demain de 20. Jeudi, alternance de soleil et de nuages, maximum 19. Donc, les températures devraient être un peu plus chaudes que présentement. On s'en va à la pause et on continue en musique avec Angon.
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0: Notre prochaine intervention, c'est sur les rituels autochtones qui font du bien. En réalité, la spiritualité autochtone et les rituels favorisent, certains rituels en tout cas favorisent le bien-être. On explique ici que la spiritualité autochtone occupe une place importante dans la vie, dans sa vie. Et on parlera de Audrey-Lise Roquervieux. Et depuis 4 ans, elle partage des rituels simples, accessibles et profondément ancrés dans les traditions des Premières Nations, en particulier l'usage de la sauge, qui est une plante sacrée. Donc, pendant des décennies, les pratiques spirituelles autochtones ont été découragées, soit interdites ou parfois effacées par les pensionnats et les autorités religieuses. Certaines cérémonies ont carrément failli disparaître. Aujourd'hui, les communautés travaillent activement à revitaliser ces traditions et à les transmettre aux jeunes. L'auteur insiste, il n'y a pas une seule façon de vivre la spiritualité autochtone. Pour certains, ça passe par des cérémonies de groupe, le territoire, la chasse, le tambour, les aînés. Pour elle, la spiritualité se vit surtout dans le calme de la maison, en intimité. La sauge est un rituel de purification, une plante sacrée chez les Premières Nations. On la fait brûler pour se purifier, chasser les mauvaises énergies, se recentrer, prendre un moment pour soi, déposer ses intentions positives, se mettre dans un état de paix, passer la fumée autour de la tête, des yeux, des oreilles, de la bouche, remercier le Créateur et demander la protection pour les proches. Ce rituel lui apporte un bien-être profond et un sentiment de connexion. Donc, chaque personne développe sa propre relation avec ses croyances, ses traditions, ce qui lui apporte du bien-être. L'auteur invite les jeunes à réfléchir à l'activité ou à l'endroit qui les aide à se sentir calmes, bien et connectés à ce qui compte pour eux. Les rituels autochtones ne sont pas que des traditions. Ce sont des outils de bien-être, de connexion et de transmission. Une spiritualité vivante, intime et aujourd'hui, plus libre que jamais. On continue avec la pause et ensuite l'agenda.
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2: Hélas, un inconnu vous a donné un méchant coup de porte sur votre véhicule dans un stationnement sans...

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2: Ne manquez pas du 23 au 26 juillet prochain, Artistes en fête. Plus de 40 artistes peintres et sculpteurs provenant des quatre coins du Québec vont exposer dans les petites galeries d'art multicolores et les gazebos situés à proximité de la galerie d'art du Vieux-Presbytère à Sainte-Flavie. Du jeudi au samedi, les heures d'ouverture sont de 10h à 17h30. Dimanche, ce sera de 10h à 16h30. Monsieur Rénal Gauthier, artiste peintre et sculpteur professionnel, exposera à la galerie d'art du Vieux-Presbytère du 20 juillet au 2 août en tant qu'artiste invité d'honneur. Le groupe Alizarin vous invite chaleureusement à participer à cet événement. Le bingo Saint-Germain de Rimouski, c'est à tous les mercredis à 19h et c'est au profit de la fabrique pour la cathédrale. L'ouverture des portes se fait à 17h15 et on joue à 19h. L'entrée se fait par la rue des Marguilliers derrière la cathédrale. Le programme de la soirée, c'est plusieurs façons de gagner des lots cumulatifs et ce bingo s'adresse aux 18 ans et plus seulement. 418-724-4545 pour informations supplémentaires. Les vrais amis de Saint-Robert vous invitent les dimanches aux soirées de danse en ligne, danse folklorique et danse en couple à compter de 19h30 au Centre communautaire Alphonse Francœur situé au 358 rue Sirois à Rimouski. Avec nos musiciens Bertrand Fortin et Mario Brideau, nous vous souhaitons la bienvenue à tous et nous vous invitons à passer une excellente soirée.

0: à la mission vécue. Des célébrations auront lieu à compter du vendredi 17 juillet. Une marche du pardon animée par la troupe théâtrale dirigée par Sœur Victoria dans le parc du Sanctuaire le 21 juillet à 18h. Participez au pèlerinage à l'île Saint-Barnabé qui se tiendra le jeudi 23 juillet de 9h à 15h. 18$ à l'inscription au secrétariat du presbytère Saint-Pédis. Et soyez là dimanche le 26 juillet pour la fête de Sainte-Anne et Saint-Joachim. Une célébration eucharistique qui aura lieu à 9h, présidée par l'abbé Yves Pelletier, suivie à 11h, présidée par Monseigneur Denis Grondin. Après la messe de 11h, un partage fraternel avec animation se tiendra dans le parc. Vous pouvez communiquer au 418-723-6539, poste 204, pour l'inscription et pour information générale sur la neuvaine, téléphonez au 418-723-2962, 418-723-2962. Le 50 plus de Squatec vous invite au marché cet été, les samedis de 10h à 14h, toujours dans le parc intergénérationnel Charles Arsenault. On vous attend en grand nombre. Les Alcyons de Mont-Joli vous invitent à leur super soirée de bingo tous les mardis à 19h au 1237 rue Thibault. 3 000$ en prix et un gros lot fixé à 1 200$. On vous y attend en grand nombre.
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Actuellement, il est 11h29. À Rimouski, il fait 13 degrés. La météo pour la journée, c'est une alternance de soleil et de nuages, avec un maximum de 25. C'est moins chaud présentement, un petit peu. Demain, on va avoir plutôt des averses. Par contre, ça va se libérer jeudi et vendredi. Gros soleil pour la fin de semaine. Fait que je vais vous laisser avec William Delaurier, les petites annonces.

vendre un ensemble de tables de cuisine avec 4 chaises en bois naturel, 47 pouces de long par 30 pouces de large, avec napperon et coussin de chaise. Meubles pour micro-ondes ainsi que 2 lampes et 2 petites tables. On a une cage pour chat ou pour chien grandeur 20 par 13 pouces au prix de 25 $ et 2 bicyclettes pour jeunes enfants, garçons et filles, un vélo avec petites roues d'apprentissage au coût de 12 $ chacun. On compose

0: bonne, bonne heure, mais on a une petite chronique qui s'appelle Mini Mélo. Le conseil municipal de Rimouski a autorisé le 16 juillet dernier le dépôt d'un projet de loi privé à l'Assemblée nationale afin de permettre à la ville de contribuer au financement de la traverse Rimouski-Forestville. À l'heure actuelle, Rimouski n'est pas en mesure de contribuer financement à la relance de la traverse puisqu'il s'agit d'un promoteur privé et que la loi sur les subventions municipales ne permet pas de le faire. Le projet de loi privé vise une autorisation pour la ville d'apporter un soutien financier à un promoteur privé opérant un service de traverse maritime entre Rimouski et Forestville. Le projet est déposé en collaboration avec la ville de Forestville. Les deux villes étant intéressées dans le dossier, bien sûr. La mairesse suppléante, Julie Carré, qui a présidé la séance du conseil municipal du 16 juillet, a mentionné s'être retirée des discussions dans ce dossier puisque le promoteur, Louis-Olivier Carré, est aussi un membre de sa famille. Elle a tout de même fait la lecture de la résolution qui a été adoptée à l'unanimité et qui stipule que la traverse Rimouski-Forestville est un ancrage historique du développement régional et que la mise en place du service est par un promoteur privé, c'est-à-dire les industries RILEC, requiert un financement public des municipalités concernées afin d'en assurer le démarrage et la viabilité. Ce projet s'inscrit dans une logique de développement durable, notamment par la réduction des gaz à effet de serre associés au transport routier de camions et de véhicules automobiles, peut-on lire dans la résolution. Le conseil municipal rappelle que Rimouski joue un rôle de capitale régionale dans le Bas-Saint-Laurent et qu'elle constitue un pôle de service majeur pour l'Est du Québec. Il estime de plus que la relance du service de traverse est susceptible de générer d'importantes retombées économiques et de contribuer à la création et au maintien d'emplois. Notre traversier est encore en Grèce pour le moment, mais il devrait s'ennuyer de nous autres puis s'en venir pour nous traverser bientôt. Pour ceux qui sont en transit dans la région de Rimouski, moi je vous offre quelques lieux pour passer la nuit. Dont, entre autres, un lieu de vidange pour les véhicules récréatifs. Ça se situe, ça, à l'édifice des travaux publics au 475 2e rue Est à Rimouski. Plusieurs commerces se trouvent aussi à quelques minutes de marche, épicerie, pharmacie, bureau de poste, etc. Entre autres sites où vous pouvez passer la nuit, on parle d'un 24 heures, ben il y a le Colisée financière Sun Life au 111 2e rue Ouest à Rimouski. Il y a le Walmart qui est au 415 montée industrielle et commerciale de Rimouski. Le site maritime de la Pointe-au-Père, directement sur le quai dans le fond, au 100 rue du Phare à Rimouski. Sainte-Flavie, centre d'art Marcel Gagnon. Et on vous suggère de téléphoner avant, bien sûr, au 866-775-2829. Aux Galeries Montjoly, au 1760 boulevard Benoît-Gabouri à Montjoly, et à Baie-des-Sables, une halte municipale pour VR au 117 route 132 à Baie-des-Sables. Il y a de plus le domaine Floravie, à Lens-aux-Sables et Rimouski, un motel camping métis où il faudrait téléphoner pour réserver au 418-775-6473. Et évidemment, l'Internet est toujours de mise quand on fait de la recherche de ce type-là. Et pour vous laisser en beauté, je vais vous laisser avec deux petits trucs bien cute. Un wrap végé croquant, c'est-à-dire sur une tortilla, mettez de la laitue, des carottes, de l'humus et un peu d'huile de sésame. Puis vous pouvez rajouter aussi un petit peu de sel, peut-être, pour les amateurs de sel. Bol d'œuf brouillé, des œufs, des épinards, des tomates, sel, poivre, on cuit ça au micro-ondes, tout simplement, et on mange ça, les épinards étant excellents pour la santé. Moi, de mon côté, je vais vous laisser. C'était ma dernière intervention de la journée. On se retrouve demain matin, même heure, même poste, entre 9h et midi. Et on va continuer en musique maintenant, après la pause.
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0: bulletin de nouvelles de l'après-midi de ce 21 juillet 2026. Alphonse Logo, ici au micro, pour vous informer. À peine les vacances de la construction démarrées que 8 personnes ont déjà trouvé la mort sur les routes du Québec. On le dit, on le répète, les vacances de l'année dernière ont été des plus meurtrières avec 38 décès dans une trentaine de collisions selon les chiffres de la police. Parmi les initiatives pour sensibiliser la population afin de limiter les accidents et leurs conséquences cette année, il y a cette tournée d'un corbillard initiée par la Société d'assurance automobile du Québec, la SAQ. Tournée au cours de laquelle le grand public est invité à signer ce corbillard blanc à titre de contrat mobile. Parti de Sherbrooke le vendredi dernier, le corbillard est arrivé à Rimouski lundi soir après des arrêts au Québec, à la baie de Beauport et au site du Festival d'été de Québec le samedi, puis dimanche à Saguenay et à Chicoutimi pour visiter le Festival international des rythmes du monde. Et c'est aux terrasses urbaines de Rimouski que l'équipe de la SAQ est allée à la rencontre du public. Nous y avons rencontré un des porte-parole et relationnistes, Simon-Pierre Poulin. Il nous dit ici comment ils ont été accueillis.
1: On est très, très bien reçus partout où on va. Notre objectif, c'est de sauver des vies. Il n'y a personne qui est contre ça. Il y a des gens qui ont des réactions plus émotives. Regardez sur les corbières, là, il y en a. Ici, il y a quelqu'un qui a signé parce que son frère est décédé il y a une semaine exactement dans un accident de la route. Un accident qui aurait pu être évité, c'est quelqu'un qui avait pris de la drogue face à face. Ça nous rappelle que la majorité des accidents, au final, on appelle ça un accident, mais ça ne tombe pas du ciel, un accident. Là. Il y a des causes de décès qu'on les connaît, c'est des comportements humains, l'alcool, la distraction, des conduites avec les facultés affaiblies, c'est des choses sur lesquelles on a le contrôle. Puis quand on passe le message de cette façon-là, ben je pense que ça marche pour de vrai. Il y a des gens qui s'engagent, toutes les signatures ici, c'est des gens qui ont compris le message puis qui ont envie d'améliorer le bilan routier.
0: Oui, le corbillard blanc est presque tout rempli de signatures.
1: Oui.
0: Est-ce qu'il y aura de la place pour les autres?
1: Il est gros notre corbillard, puis écoutez, oui, ça va peut-être demander un peu de créativité, mais oui. Écoutez, la tournée arrive à sa fin là, tranquillement. On est à Québec demain, par la suite à Trois-Rivières, puis une dernière journée dans les Laurentides, fait qu'il nous reste 3 jours à peu près. C'est un très beau problème s'il n'y a plus de place sur le corbillard. Puis honnêtement, ceux qui nous écoutent en ce moment, peut-être qu'ils n'ont pas la chance de le signer, le corbillard, mais prenez l'engagement dans votre cœur. Pas besoin de le signer, la voiture, au final, c'est un symbole. C'est mieux d'arriver en retard que d'arriver en corbillard.
0: Plusieurs Rimouskois ont également apposé donc lundi soir leur signature sur ce corbillard blanc avant son départ de Rimouski. Je vous propose ici d'écouter quelques-uns nous dire les raisons, sinon le message qu'ils souhaitaient passer en acceptant de signer ce corbillard en tournée.
2: C'est un signe qui arrête d'avoir des morts, ça, qui n'a plus de morts, là. Ça, le plus de décès, mais il faut que le monde fasse attention, là. Comme on a eu 2 gros décès, là, 2 accidents, là, de la route, là. Fait qu'en fin de semaine, là, au début de la construction, fait qu'il faut faire vraiment attention. Puis réfléchir, pas de vitesse, puis vraiment, là, on a juste une vie, fait qu'il faut vraiment faire attention.
3: Ben, je l'ai signé, mais oui, pour faire comme tout le monde, pour signer, là, pour mon nom apparaît sur le corbillard. Ben, il faut qu'ils conduisent, oui, sûrement, oui, que ce soit avec prudence, oui, pas d'alcool au volant, puis pas de texto non plus.
4: C'est ça qu'il faut faire, d'être prudent. Aller moins vite sur les routes aussi, c'est ça qu'il faut faire. J'ai été jeune aussi, quand même, fait que maintenant, je fais plus attention. Mais c'est surtout les jeunes aujourd'hui, ils ont moins d'expérience en conduite, fait que faut faire assez attention à tout ça.
0: Ah, madame, pourquoi vous signez-vous?
5: Qu'il faut conduire prudemment, puis pas utiliser notre cellulaire au volant.
6: Qu'il faut pas utiliser le téléphone au volant parce que souvent, ça peut causer des accidents, puis on peut mourir avec ça. Fait que il faut rester prudent, puis toujours se concentrer sur la route.
0: Le 1er juillet est officiellement la date de déménagement au Québec, mais c'est aussi un mouvement qui s'étale généralement pour de nombreuses personnes sur tout le mois de juillet avec ses conséquences sur le quotidien. Plusieurs personnes, une fois le déménagement opéré, n'arrivent plus à trouver le sommeil réparateur nécessaire à la poursuite des activités le lendemain. Pire, ces déménagements arrivent dans une période de chaleur et il faut faire avec. Selon une étude menée par Léger pour Dormez-vous, 67% des Québécois disent bien dormir lors d'une nuit habituelle, mais seulement 40% affirment bien dormir lors de leur toute première nuit après un déménagement. De plus, 37% associent le déménagement au stress ou au sentiment d'être dépassé, tandis que 46% disent installer leur lit en priorité dès la première nuit afin de mieux dormir. Pour en parler, nous avons joint Marie-Ève Lécuyer, experte en sommeil chez dormez-vous?
7: C'est quand même un haut pourcentage. Là, quand on pense que le sommeil, ça a un impact sur tellement d'aspects, sur la concentration, sur notre productivité au travail, le stress, l'humeur. Donc, c'est tellement important de bien dormir. Mais oui, effectivement, avec cette étude-là, on se rend compte qu'il y a beaucoup de Québécois là, qui vont négliger leur sommeil.
0: Et avez-vous des astuces, une fois qu'on a déménagé, pour poser la tête et recréer un environnement comme il faut pour se sentir à l'aise?
7: Bien, en partant, c'est de se créer des repères là, dans la chambre à coucher qu'on était peut-être habitué. Garder notre horaire aussi habituel du coucher, les repères, comme je dis, dans notre nouvel espace. Éviter là, de continuer de faire des boîtes, passer une certaine heure, mettre de côté les écrans au moins une heure avant le coucher. Puis avoir aussi un matelas qui va aider à éliminer les points de pression parce que, oui, on en parle des fois dans le déménagement, on ressent nos courbatures, des maux de dos parfois peut-être que les bobos ressortent. C'est peut-être un bon moment justement dans l'année de vérifier notre matelas justement, est-ce qu'il est peut-être dû pour être changé. Puis on invite évidemment les gens à venir nous voir, là, les essayer en magasin parce que c'est la meilleure façon de savoir qu'est-ce que ça nous prend. Là.
0: La note culturelle du jour pour clore ce bulletin de nouvelles nous est présentée par Hugo Etier.
8: Le Théâtre Dubé qui présente la pièce « La femme ordinaire chevauchant un orignal » écrite par Stéphanie Pelletier et mise en scène par Marie-Hélène Gendreau. Cette pièce met en scène Jacques Leblanc, Maxence Pelletier-Beauchesne, François-Simon-Pierre Poirier, Éric Robidoux, Julie Roussel et Anne Trudel. Avec La femme ordinaire chevauchant un orignal, l'autrice de l'amitié Stéphanie Pelletier nous offre son texte dramaturgique le plus personnel. Une écriture charnelle et viscérale qui permet aux femmes de crier dans le bois. Elle nous plonge dans des accidents de parcours qui font bifurquer nos trajectoires de vie et qui nous questionnent sur notre rapport au sublime et à l'infini. Par sa plume imagée et comique, elle nous fait rire et nous touche. Pour tous les détails, visitez letheatredubic.com.
0: Ce sera donc tout pour ce bulletin de nouvelles. Merci à vous de nous avoir suivis. 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
1: Aujourd'hui, nous n'avons pas d'avis de décès à vous communiquer. Nous répétons, aujourd'hui, nous n'avons pas d'avis de décès à vous communiquer.

0: Alternance de soleil et de nuages, c'est plutôt une alternance de nuages et de nuages ces temps-ci. Alors, les vents du sud à 30 km/h, rafale à 50, un maximum à 25. Ressenti, facteur Midex à 28 degrés. Très confortable. Ce soir, cette nuit, généralement nuageux. Il y a des averses qui vont débuter vers minuit. Alors, on aura une belle soirée devant nous avec des vents du sud à 30 km/h, rafale à 50. Ça augmente à 50, rafale à 70 ce soir, un minimum à 16 degrés. Et demain, mercredi, c'est des averses. Risque d'un orage en après-midi. Vent du sud-est à 20 km/h, rafale à 40, devenant léger en mi-journée, maximum à 20 degrés. Alors, un ressenti demain, facteur humidex à 25 degrés. Jeudi, retour du soleil et c'est un beau week-end qui est prévu. Week-end du milieu du congé de la construction déjà qui s'en vient. Alors, profitez-en si vous êtes sur les routes. Soyez prudents, soyez bienveillants. Et puis, actuellement, dans le Grand Rimouski, la Métis, il fait 26 degrés. 96.5.
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On va avoir une éclipse lunaire, éclipse solaire partielle et on aura un expert pour nous en parler dans quelques minutes, tout de suite après la prochaine chanson. Mais d'ici là, ben, je vous parle du mardi musical prévu pour aujourd'hui. Ce sera Belle Hirondelle. C'est un duo qui propose une soirée aux sonorités folk, soul et bluegrass dans le cadre de la programmation estivale. Alors, c'est 21 juillet aujourd'hui. 19h sur la scène extérieure du Château Landry. Alors, on peut apporter quelques consommations, chaises pliantes, il y a des bancs sur place, mais il y a habituellement beaucoup de monde. Alors, on se rend là-bas pour profiter d'une belle soirée, c'est gratuit. Les mardis musicaux, ben c'est tout l'été dans la ville de Mont-Joli, donc derrière le Château Landry, sur la boulevard Jacques-Cartier. Et on vous y attend pour profiter d'une très, très belle soirée musicale. On s'en va en musique avec France d'Amour. Tout de suite après, on vous parle de l'éclipse, des deux éclipses prévues au mois d'août, ici, qu'on pourra observer partiellement.

0: est encore loin de nous, mais il y a deux événements d'astronomie dont on doit être au courant. C'est deux éclipses partielles de la Lune et du Soleil au mois d'août prochain. Et on a donc Philippe Moussette du Club d'astronomie de Cap-Rouge. Bonjour Philippe, ça va bien?
1: Bonjour. Oui, ça va très bien.
0: Alors, c'est loin de nous encore, mais moi, je me disais, on peut en parler tout de suite parce qu'on pourrait déjà prévoir ça dans nos vacances. C'est le début des vacances, là.
1: Ben oui, le mois d'août va être assez actif, hein, parce qu'on va donner nos traditionnels perséides.
0: Tout à fait.
1: C'est les plus d'étoiles filantes. Mm-hmm. Hein? Mais juste avant les perséides, en fait, on va avoir une éclipse solaire partielle. Donc, on se souvient tous de l'éclipse solaire qui avait évidemment épouillé tout le monde, l'éclipse solaire totale du 8 avril 2024. Mm-hmm. Celle-là aussi, elle va être totale dans une partie du monde, mais ici au Québec, elle va être partielle à environ 25%.
0: Okay.
1: Donc le maximum va se dérouler aux alentours d'à peu près 13h45. Là. C'est ça, donc on va voir un petit morceau du soleil se faire manger. Évidemment, ça prend des lunettes pour pouvoir l'observer, là, les fameuses lunettes d'éclipse.
0: Mm-hmm.
1: Donc, si vous avez gardé vos lunettes d'éclipse, ils devraient en principe être encore bonnes. Vérifiez simplement qu'ils sont qu'il n'y a pas de choses d'éclairage qui passent au travers. Et si effectivement tel est le cas, ben vous pouvez les réutiliser sans problème.
0: Ouais, parce que ces lunettes-là, bon, sont quand même assez fragiles. On a cru que c'était chose du passé. Peut-être que certaines personnes s'en sont débarrassées. Alors, c'est toujours le temps de peut-être s'en procurer d'autres. Et là, vous avez répondu à ma question. C'est 25%. Et on peut regarder ça avec nos lunettes si elles sont encore en bon état. L'éclipse totale sera en Islande. C'est ça?
1: Oui, Islande et Espagne.
0: Oui.
1: Donc, Islande, Espagne, Groenland.
0: Mm-hmm.
1: Moi, je vais me déplacer, évidemment, pour aller voir l'éclipse solaire totale. On va avoir 1 minute 45 environ là, de totalité là où je vais être, à León, en Espagne. Puis, on est quelques Québécois à se déplacer aussi, parce qu'on est des mordus.
0: Oui, c'est ça.
1: Parce que, disons que l'expérience... il y a deux ans, là, on a fait, comme on dit, là, il y en a plusieurs qui ont dit il faut que je fasse une deuxième fois dans ma vie.
0: Et on a la piqûre de ça.
1: On va observer une éclipse solaire totale le 12 août là, en fin de journée.
0: Il y a quelque chose de grandiose hein, dans ce fait de voir le soleil disparaître, c'est ça complètement pour quelques secondes, une minute. Il y a quelque chose qui nous ramène un peu à notre petitesse. Hein? Il y a quelque chose de plus grand que nous. Hein? Je pense que c'est ça qui nous fascine.
1: Oui. Ah oui, c'est quelque chose à voir là. Il y a une vidéo que j'ai faite là du 8 avril en Féchaille, quand l'ombre arrive puis ça s'obscurcit presque immédiatement puis l'éclairage revient presque immédiatement.
0: Mm-hmm.
1: Donc c'est vraiment là quelque chose d'assez exceptionnel là, comme sensation et comme feeling aussi de voir là, le monde s'émerveiller puis voir la couronne solaire avec les protubérances. Etc. Là, c'est vraiment quelque chose de spectaculaire.
0: Et là, aujourd'hui, on a dans les technologies et tout ce qu'on a dans l'espace aussi pour bien comprendre cette science, bien comprendre nos observations. Mais juste à ce phénomène-là, on se rapporte il y a plusieurs centaines, sinon milliers d'années, un événement comme ça appelait au mystique là, beaucoup plus, là, hein? Il y a quelque chose
1: ça c'est sûr, c'est sûr. Effectivement, c'est assez impressionnant. Donc, ça, c'est pour l'éclipse solaire, effectivement.
0: Ouais. Mm-hmm.
1: Nous autres, au Québec, on va avoir, comme je vous ai dit, à peu près 25%. Donc, pas assez pour une baisse de luminosité, mais assez pour voir le soleil un petit peu s'obscurcir.
0: Mm-hmm.
1: Donc, il faut prendre un petit morceau.
0: OK.
1: Soleil.
0: Est-ce que, Philippe, est-ce que tu peux juste nous rappeler le phénomène, là, comment ça se passe? Pourquoi on est capable d'observer ça, s'il te plaît?
1: OK. Le phénomène de l'éclipse solaire. Puis après ça, je vais en même temps passer après ça à l'éclipse lunaire, parce qu'on a un autre événement après ça. Donc, la différence entre les deux. Une éclipse solaire, c'est lorsque la Lune va passer devant le Soleil. Des fois, la Lune est trop loin de nous. Donc là, on a une éclipse qu'on appelle annulaire. Oui. Tandis que d'autres fois, la Lune est plus proche de nous. Donc, on a une éclipse solaire totale.
0: OK.
1: Parce que la Lune, elle a une orbite elliptique. Donc, des fois, elle est trop érigée. D'autres fois, elle est à l'apogée. Donc, ça veut dire que des fois, elle est plus proche, des fois, elle est plus loin. Donc, c'est pour ça que des fois, on a une éclipse annulaire. D'autres fois, on a une éclipse solaire totale.
0: Mm-hmm.
1: Donc, ça, c'est la différence des deux. Maintenant, seulement une petite partie du monde, on a effectivement l'annulaire ou la totale. Puis les autres sections, évidemment, c'est partiel, parce que ça va avoir un alignement parfait. Donc ça, c'est pour l'éclipse solaire. Et l'éclipse solaire, ça se produit lorsque la Lune est pleine, tandis que l'éclipse solaire se produit lorsque la Lune est nouvelle.
0: Mm-hmm.
1: Donc, c'est la Lune qui passe derrière la Terre et dans l'ombre de la Terre. Et la seule lumière qui s'amène, c'est la lumière qui est rougie par l'atmosphère. Donc, c'est pour ça que la Lune devient rouge.
0: Okay.
1: Et là, pour dans la nuit du 27 au 28, aux alentours de minuit 12, donc le 28 août, on va avoir une éclipse lunaire partielle, mais vraiment, là, presque total. Là. On ne verra pas beaucoup la différence entre la totale et la partielle. Là. Parce qu'il va rester à peu près 2 ou 3 % de la Lune qui va être éclairée. Donc, on peut quasiment dire que c'est une, mm-hmm. C'est une totale. La différence entre une éclipse partielle de soleil à 98 % et une éclipse lunaire à 98 %, ben, l'éclipse lunaire, on peut quand même très, très bien voir toute la le routard là, de la Lune.
0: Oui, oui.
1: Tandis qu'une éclipse solaire à 98 %, ben, c'est pas une patate.
0: Oui.
1: C'est vraiment, là, la différence est énorme.
0: C'est ça, oui, c'est ça la différence. Donc, on parle bon, du soleil, s'il reste un petit croissant de soleil, il va être très, très vif en lumière, tandis que là, pour la Lune, s'il reste un petit croissant de lumière, ben, ce qu'on va voir, c'est la Lune qui est très, très rouge, là, c'est ça, là.
1: C'est ça.
0: Ouais.
1: Exactement.
0: OK.
1: Exactement.
0: Alors, le 28 août, ben, faut pas manquer ça. Il faut surtout pas se coucher. Parce que c'est tard le soir.
1: Ouais, ben, c'est minuit 12, le maximum. Donc, c'est ça qui va être intéressant à regarder.
0: Ouais.
1: Minuit 12, le maximum. Donc, c'est pas trop tard.
0: Mm-hmm.
1: Pas trop tôt. Donc, c'est quand même possible à regarder. Puis, ça, on n'a pas besoin de protection.
0: Ouais.
1: On peut l'observer à une paire de jumelles ou à l'œil nu. On n'a pas besoin d'un télescope pour observer ça. C'est vraiment, là, ça s'observe normalement et c'est un beau phénomène.
0: Oui, un beau phénomène à photographier aussi. C'est quelque chose qui est quand même assez rare. Parle-moi de ces répétitions d'éclipses lunaires. C'est quand même quelque chose d'exceptionnel?
1: On a toujours... Quand il y a une éclipse solaire, on a toujours une éclipse lunaire qui l'accompagne,
0: mm-hmm.
1: Deux semaines après ou deux semaines avant.
0: Okay.
1: C'est les deux éclipses qu'on appelle. Mais les éclipses solaires dans la même partie du monde sont beaucoup plus rares que l'éclipse lunaire. Parce que l'éclipse lunaire, c'est tout le bord où il fait nuit qui va l'avoir. Tandis que l'éclipse solaire, c'est seulement une petite partie du monde qui va l'avoir.
0: Oui, un corridor.
1: Mm-hmm. C'est la différence.
0: OK.
1: Entre les deux.
0: Alors, Groenland, Islande, Espagne, si vous nous écoutez, des fois, on est écouté de l'extérieur. Tout à coup, il y en aurait des gens là-bas qui nous écoutent.
1: Oui.
0: Ce sera là le 12 août. Alors, deux semaines plus tard, on aura l'éclipse lunaire. On comprend bien le phénomène. C'est très, très clair. Merci beaucoup. On va garder ça à notre agenda. Donc, rappelle-moi exactement les dates et les heures.
1: Le 12 août, aux alentours de 13h45, le maximum, dans la nuit du 27 au 28, le 28 à minuit 12, le maximum pour ce qui est de la lunaire.
0: Merveilleux. Alors, ben merci pour ces belles explications. Donc, Philippe Moussette du Club d'astronomie Véga de Cap-Rouge. Vous êtes un peu loin. On a des clubs ici, près de chez nous. On a le Club d'astronomie de Rimouski. On vous oublie pas. C'est juste qu'on a sauté sur l'occasion de jaser de ça. Donc, vous faites partie d'un grand regroupement là, des

0: de n'importe où, ben, fact.org, c'est le site web où vous allez pouvoir trouver les différents clubs d'astronomie et dans votre région. Donc, il y en a plusieurs là, dans la région de Québec, dans la région de Montréal, dans la région de Rimouski aussi, dans de, un peu partout. Donc, il y en a quelques-uns. Puis, sur la fédération, ben, c'est important puisque c'est notre groupement provincial et ça nous permet d'avoir plusieurs événements, comme exemple l'éclipse de il y a 2 ans. La fédération a aidé beaucoup à organiser des événements dans différentes places où la totalité passait.
1: Et bon, chaque club est très ouvert aux nouveaux membres. Alors, on vous incite à aller vérifier ça sur le site Internet, communiquer avec vos clubs et pour développer certainement un bel intérêt à l'arrivée des vacances comme ça, pourquoi pas commencer à observer le soir les étoiles et mieux les comprendre surtout. Oui. Merci beaucoup, Philippe Moussette. C'est un plaisir de jaser avec vous. Je vous souhaite un très, très bel été et bon voyage aussi à vous.
0: Merci.
1: Bye-bye. Merci. Quand j'ai des

0: Donc, c'est une alternance de soleil et de nuages pour cette fin de journée. On a des averses qui s'en viennent là, pour demain. Risque d'un orage en après-midi pour la journée de demain. Ce sera des vents du sud-est à 20 km/h, rafale à 40. Ça devient léger en mi-journée. Un facteur humidex prévu à 25, maximum à 20 degrés pour la journée de demain. Alors, les averses vont se poursuivre dans la nuit de mercredi à jeudi. Jeudi, on retrouve le soleil et ce, pour les jours suivants. Donc, d'ici à ce soir, ben, c'est alternance de soleil et de nuages. Les vents sont quand même présents. Vent du sud à 30 km/h, rafale à 50. Ce sera venteux aussi cette nuit. Il faut s'attendre à des vents là, qui augmentent à 50, rafale à 70, minimum à 16 pour la nuit. Alors, si vous êtes en camping, attachez bien votre tente pour ne pas partir au vent. Alors, actuellement, dans le Grand Rimouski et le Métis, présentement, il fait 26 degrés.
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C'est la semaine chantante au Jardin de Métis, un rendez-vous annuel là, qui a lieu depuis 3 ans avec des conservatoires au Québec, des étudiants en arts lyriques qui se rassemblent avec leurs musiciens accompagnateurs. C'est une belle grande programmation. On reviendra sur le sujet, mais je veux vous parler des 100 ans des Jardins de Métis. C'est cette année, avec 100 ans de travail, 100 ans de beauté, on vous invite à un rendez-vous tout particulier chaque jeudi. Donc, 4 jeudis consécutifs, 4 jardins différents et la rencontre de 4 jardiniers. Alors, comment découvrir les jardins à travers le travail de leurs jardiniers? Ben, c'est chaque semaine, à partir de cette semaine, on a un rendez-vous à 10h. Donc, jeudi 23 juillet à 10h, c'est 5 $ pour assister à cette conversation. Vous pourrez d'ailleurs, j'imagine, poser vos questions. C'est gratuit pour les membres des Jardins Métis, réservation obligatoire. Alors, si vous voulez apprendre davantage sur des secteurs, on vous invite à ces rencontres. Donc, 23 juillet, cette semaine, on va être dans le Jardin du Ruisseau avec Rachel. Le 30 juillet prochain, secteur de la Villa avec Isabelle. Le 6 août, c'est des Jardins des Pavots Bleus avec Marcel. Et le 13 août, le potager d'Elsie avec Félix. Des belles rencontres. Et là, vraiment, là, on rencontre les gens qui sont sur le terrain. Les défis annuels, là, quand on commence la saison au début, qu'est-ce qui se passe? Comment on traite peut-être les insectes nuisibles, les sécheresses, tout ça? On a beaucoup, beaucoup de questions. Comment on fait des changements, des transplantations? Qu'est-ce que c'était ces secteurs-là au début? Comment ça a évolué? Il y a beaucoup... Moi, je peux pas aller là. J'ai trop de questions. Alors, donc, 100 ans de travail, 100 ans de beauté, c'est raconté. Tous les jeudis, on vous invite au Jardin de Métis. Profitez-en. Je rappelle que pour les résidents de la Métis, vous vous présentez à votre municipalité avec preuve de résidence et vous aurez un accès pour l'été, donc un billet d'entrée pour le Jardin de Métis. C'est une belle collaboration avec la MRC de la Métis qui offre ça, un beau partenariat cette semaine. Alors, ça vaut la peine d'en profiter. On s'en va en musique avec Bleu Jeans Bleu.

0: bulletin de nouvelles de l'après-midi de ce 21 juillet 2026. Alphonse Logo, ici au micro, pour vous informer. À peine les vacances de la construction démarrées que 8 personnes ont déjà trouvé la mort sur les routes du Québec. On le dit, on le répète, les vacances de l'année dernière ont été des plus meurtrières avec 38 décès dans une trentaine de collisions selon les chiffres de la police. Parmi les initiatives pour sensibiliser la population afin de limiter les accidents et leurs conséquences cette année, il y a cette tournée d'un corbillard initiée par la Société d'assurance automobile du Québec, la SAQ. Tournée au cours de laquelle le grand public est invité à signer ce corbillard blanc à titre de contrat mobile. Parti de Sherbrooke le vendredi dernier, le corbillard est arrivé à Rimouski lundi soir après des arrêts au Québec, à la baie de Beauport et au site du Festival d'été de Québec le samedi, puis dimanche à Saguenay et à Chicoutimi pour visiter le Festival international des rythmes du monde. Et c'est aux terrasses urbaines de Rimouski que l'équipe de la SAQ est allée à la rencontre du public. Nous y avons rencontré un des porte-parole et relationnistes, Simon-Pierre Poulin. Il nous dit ici comment ils ont été accueillis.
1: On est très, très bien reçus partout où on va. Notre objectif, c'est de sauver des vies. Il n'y a personne qui est contre ça. Il y a des gens qui ont des réactions plus émotives. Regardez sur les corbières, là, il y en a. Ici, il y a quelqu'un qui a signé parce que son frère est décédé il y a une semaine exactement dans un accident de la route. Un accident qui aurait pu être évité, c'est quelqu'un qui avait pris de la drogue face à face. Ça nous rappelle que la majorité des accidents, au final, on appelle ça un accident, mais ça ne tombe pas du ciel, un accident. Il y a des causes de décès qu'on les connaît, c'est des comportements humains, l'alcool, la distraction, des conduites avec les facultés affaiblies. C'est des choses sur lesquelles on a le contrôle. Puis quand on passe le message de cette façon-là, ben je pense que ça marche pour de vrai. Il y a des gens qui s'engagent. Toutes les signatures ici, c'est des gens qui ont compris le message puis qui ont envie d'améliorer le bilan routier.
0: Oui, le corbillard blanc est presque tout rempli de signatures.
1: Oui.
0: Est-ce qu'il y aura de la place pour les autres?
1: Il est gros, notre corbillard. Puis écoutez, oui, ça va peut-être demander un peu de créativité, mais oui. Écoutez, la tournée arrive à sa fin, là, tranquillement. On est à Québec demain, par la suite à Trois-Rivières, puis une dernière journée dans les Laurentides. Fait qu'il nous reste 3 jours à peu près. C'est un très beau problème s'il n'y a plus de place sur le corbillard. Puis honnêtement, ceux qui nous écoutent en ce moment, peut-être qu'ils n'ont pas la chance de le signer, le corbillard, mais prenez l'engagement dans votre cœur. Il n'y a pas besoin de le signer, la voiture, au final, c'est un symbole. C'est mieux d'arriver en retard que d'arriver en corbillard.
0: Plusieurs Rimouskois ont également apposé donc lundi soir leur signature sur ce corbillard blanc avant son départ de Rimouski. Je vous propose ici d'écouter quelques-uns nous dire les raisons, sinon le message qu'ils souhaitaient passer en acceptant de signer ce corbillard en tournée.
2: C'est de signer qu'il y a un d'avoir des morts, ça, qu'il n'y a plus de morts, là. Ça, le plus de décès, là. Il faut que le monde fasse attention, là. Comme on a eu 2 gros décès, là. 2 accidents, là, de la route, là. Fait qu'en fin de semaine, au début de la construction, fait qu'il faut faire vraiment attention. Puis réfléchir, pas de vitesse. Puis vraiment, là, on a juste une vie, fait qu'il faut vraiment faire attention.
3: Ben, je l'ai signé, mais oui, pour faire comme tout le monde, pour signer, là, pour mon nom apparaît sur le corbillard. Ben, il faut qu'ils conduisent, oui, sûrement, oui, que ce soit avec prudence, oui, pas d'alcool au volant, puis pas de texto non plus.
4: C'est ça qu'il faut faire, d'être prudent. Aller moins vite sur les routes aussi, c'est ça qu'il faut faire. J'ai été jeune aussi quand même, fait que maintenant, fais plus attention. Mais c'est surtout les jeunes aujourd'hui, ils ont moins d'expérience en conduite, fait que faut faire assez attention à tout ça.
0: Ah, madame, pourquoi vous signez-vous?
5: Qu'il faut conduire prudemment, puis pas utiliser notre cellulaire au volant.
6: Qu'il faut pas utiliser le téléphone au volant, parce que souvent, ça peut causer des accidents, puis on peut mourir avec ça. Fait que il faut rester prudent, puis toujours se concentrer sur la route.
0: Le 1er juillet est officiellement la date du déménagement au Québec, mais c'est aussi un mouvement qui s'étale généralement pour de nombreuses personnes sur tout le mois de juillet avec ses conséquences sur le quotidien. Plusieurs personnes, une fois le déménagement opéré, n'arrivent plus à trouver le sommeil réparateur nécessaire à la poursuite des activités le lendemain. Pire, ces déménagements arrivent dans une période de chaleur et il faut faire avec. Selon une étude menée par Léger pour Dormez-vous, 67% des Québécois disent bien dormir lors d'une nuit habituelle, mais seulement 40% affirment bien dormir lors de leur toute première nuit après un déménagement. De plus, 37% associent le déménagement au stress ou au sentiment d'être dépassé, tandis que 46% disent installer leur lit en priorité dès la première nuit afin de mieux dormir. Pour en parler, nous avons Jean-Marie-Ève Lécuyer, experte en sommeil chez Dormez-vous.
7: C'est quand même un haut pourcentage là, quand on pense que le sommeil, ça a un impact sur tellement d'aspects, sur la concentration, sur notre productivité au travail, le stress, l'humeur. Donc, c'est tellement important de bien dormir. Mais oui, effectivement, avec cette étude-là, on se rend compte qu'il y a beaucoup de Québécois là, qui vont négliger leur sommeil.
0: Avez-vous des astuces, une fois qu'on a déménagé, pour poser la tête et recréer un environnement comme il faut pour se sentir à l'aise?
7: Bien, en partant, c'est de se créer des repères là, dans la chambre à coucher qu'on était peut-être habitué. Garder notre horaire aussi habituel du coucher, les repères, comme je dis, dans notre nouvel espace. Éviter là, de continuer de faire des boîtes, passer une certaine heure, mettre de côté les écrans au moins une heure avant le coucher. Puis avoir aussi un matelas qui va aider à éliminer les points de pression, parce que oui, on en parle des fois dans le déménagement, on ressent nos courbatures, des maux de dos parfois peut-être que les bobos ressortent. C'est peut-être un bon moment justement dans l'année de vérifier notre matelas justement, est-ce qu'il est peut-être dû pour être changé. Puis on invite évidemment les gens à venir nous voir, là, les essayer en magasin, parce que c'est la meilleure façon de savoir qu'est-ce que ça nous prend.
0: La note culturelle du jour pour clore ce bulletin de nouvelles nous est présentée par Hugo Etier.
8: Le Théâtre Dubé qui présente la pièce « La femme ordinaire chevauchant un orignal », écrite par Stéphanie Pelletier et mise en scène par Marie-Hélène Gendreau. Cette pièce met en scène Jacques Leblanc, Maxence Pelletier-Beauchesne, François Simon-Pierre Poirier, Éric Robidou, Julie Roussel et Anne Trudel. Avec « La femme ordinaire chevauchant un orignal », l'autrice de l'amitié Stéphanie Pelletier nous offre son texte dramaturgique le plus personnel. Une écriture charnelle et viscérale qui permet aux femmes de crier dans le bois. Elle nous plonge dans des accidents de parcours qui font bifurquer nos trajectoires de vie et qui nous questionnent sur notre rapport au sublime et à l'infini. Par sa plume imagée et comique, elle nous fait rire et nous touche. Pour tous les détails, visitez letheatredubic.com.
0: Ce sera donc tout pour ce bulletin de nouvelles. Merci à vous de nous avoir suivis. 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

0: Alternance de soleil et de nuages. Les vents sont très présents. Ce soir, cette nuit, les vents vont augmenter à 50 rafales à 70. Donc, ce soir, cette nuit, des vents du sud avec un minimum à 16 degrés. Il y aura quelques averses qui vont débuter vers minuit. Et d'ici là, c'est une alternance de soleil et de nuages, un maximum à 25 degrés pour aujourd'hui. Demain, des averses, mais retour du soleil jeudi et les jours suivants avec des beaux maximums un peu plus frais là, après la journée de précipitation. Et on revient à des maximums très confortables là, pour les jours suivants. Donc, beau week-end en vue. Et le soleil se couche à 20h25 ce soir, de retour demain matin à 4h53. Et actuellement, dans le Grand Rimouski, la Métis, il fait 28 degrés.
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Avez-vous déjà pensé à faire Compostelle, aller marcher Compostelle? Mais saviez-vous qu'il y a un chemin du Québec et c'est Compostelle au Québec qu'on peut faire par section et on est très, très bien guidé. Pascal Auger qui guide des groupes depuis plusieurs années, donc 1200 kilomètres à partir de Montréal jusqu'au bout du monde en Gaspésie. Alors, par section, c'est semaine par semaine avec des territoires bien définis. Et dernièrement, les gens se questionnaient, disaient, c'est qui les marcheurs qui sont en train de passer dans Métis? Ben, c'était eux. Rando Séjour de Juillet qui passe toujours dans notre secteur, dans la Métis, qui s'en va jusqu'à Padoue, descend de Saint-Damas, par la suite s'en va jusqu'à Saint-Ulrich. Alors, le Rando Séjour Chemin du Québec là, qui parcourait cette section-là, ça s'appelle l'arrière-pays. Et donc, il y avait au total 180 kilomètres que les gens ont parcouru. C'est des groupes d'environ une dizaine de personnes. Et ça se terminait à Saint-Ulrich, donc hier, avec cette journée mémorable. Le sentiment d'avoir fait quelque chose, d'avoir accompli quelque chose de grand à l'intérieur de soi. Les chemins du Québec sont en dehors du gros trafic, là. Alors, c'est des chemins qui sont très, très sécuritaires. C'est bien bâti aussi, tous ces programmes-là, avec de l'hébergement. Donc, vous embarquez là-dedans, vous êtes bien, bien guidé pour vous rendre jusqu'au moment du départ. Alors, bien équipé, savoir quoi apporter et tout. C'est vraiment fascinant. Et si vous avez envie de participer, bon, on est déjà dans les inscriptions pour l'année prochaine. Alors, le rando séjour de juillet 2026, c'est complété. L'inscription ouverte pour 2027, c'est déjà en branle. Alors, si ça vous chatouille un petit peu, si vous avez des fourmis dans les jambes, vous avez envie de marcher, ben découvrez ça. Je pense que ça vaut la peine. J'aurais aimé vous rediffuser cette rencontre avec Pascal Auger, qui était de passage. Donc, j'avais eu cette rencontre-là l'année dernière. Par contre, ben là, c'est plus ou moins, c'est plutôt désuet comme rencontre, mais au même temps de l'année, au même moment, ce groupe de Compostelle au Québec, mais ça me remarche encore dans notre secteur. Et c'est le fun parce qu'on peut vraiment savourer le temps à la vitesse de la marche, là, pour bien s'imprégner de notre territoire, vraiment, là, de notre Québec à nous. Beau temps, mauvais temps, les gens marche comme ça dans environ de 15 à 20 kilomètres par jour pour une semaine entière. Alors voilà, Pascal Auger, je salue les gens qui ont participé. Si vous êtes à l'écoute, ben bravo à vous. Et puis pour ceux qui sont peut-être intrigués, ben allez sur Québec Compostelle, vous allez voir, tout est bien, bien détaillé. On s'en va en même temps en bloc publicitaire tout de suite après. Céline Dion. 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

scotch and poche de Blue Jeans Bleu et ça me fait penser aux loisirs qu'on peut retrouver dans des terrains de camping. Et là, les terrains de camping, ben, j'imagine que c'est plein actuellement durant les vacances de la construction, mais c'est aussi le moment de l'année où on va célébrer une deuxième fois Noël. Alors, c'est Noël au Québec, deux saisons où les décorations qui sortent des boîtes ben, en décembre et étonnamment en plein mois de juillet. Alors, si vous passez près d'un terrain de camping cet été, vous allez apercevoir probablement un petit Père Noël en Bermuda, peut-être des guirlandes accrochées à une roulotte, un sapin décoré à côté de vos barbecues, peut-être. Alors, rassurez-vous, vous êtes tombé sur le Noël du campeur. C'est une tradition, hein? C'est une tradition, pendant quelques jours, les campeurs, surtout dans des terrains de camping comme ça, vont transformer leur coin de paradis en véritable village dans les fêtes. Et là, c'est le temps des spectacles, c'est le temps des longues veillées autour du feu et les roulottes sont bien décorées. Donc, je vous souhaite un joyeux Noël du campeur. Ça va être en fin de semaine. Hein? Le plus drôle aussi, c'est de voir arriver le Père Noël. Parfois, il débarque en voiturette de golf. Hein? Probablement en VTT aussi dans certains campings. Alors, ou sinon, même en canot. Voilà, les enfants, eux, ben, ils se posent pas de questions. Hein? Si le Père Noël est là, ça veut dire, même en juillet, c'est parfait. On est toujours heureux de voir ce bonhomme rouge qui a un rire si contagieux. Alors, c'est ça, c'est une bonne raison aussi de manger à l'excès des bons biscuits de Noël sans attendre à décembre. Et donc, voilà, ceci dit, ben si vous êtes sur les terrains de camping, peut-être que vous êtes en préparation à ce petit party d'été, ce rendez-vous d'été. Et c'est souvent le moment de l'été. Alors, pourquoi ça devient une belle tradition comme ça? Ben c'est souvent une occasion, justement, de laisser aller non seulement notre créativité pour les décorations, mais c'est aussi un moment dans l'année où il y a plusieurs familles qui ont enfin le bon moment pour se réunir. Puis le camping, ben c'est un bel endroit pour fêter, profiter de l'extérieur aussi, sans les désagréments des tempêtes de neige durant l'hiver. Alors, ben bon été, bon festival, bon Noël du campeur dans les prochains jours sur vos terrains de camping. Salutations à vous si vous êtes en vacances. Profitez-en, ce sera mon tour bientôt. Alors, vous faites mon envie actuellement, mais la semaine prochaine, je vais pouvoir profiter de vacances aussi. Alors, je célébrerai peut-être moi aussi, à ma façon, ce Noël du campeur. On s'en va en musique avec Saïl Fouki et Mamie.

0: tour à tour, les municipalités de la région du Bas-Saint-Laurent célèbrent des anniversaires importants. Et là, c'est le cas de Saint-Marcellin qui va célébrer 100 ans. Et les festivités sont prévues en fin de semaine à partir du 24 juillet, soirée de lancement, inauguration officielle du tout nouveau centre communautaire. Donc, c'est un projet qui fait rayonner Saint-Marcellin avec le jardin communautaire, d'une tour d'observation des sentiers, des parcours d'hébertisme, une fresque réalisée par Voro, l'artiste BDiste, donc une fresque murale réalisée par l'artiste BDiste Voro, qu'on connaît bien ici dans la région. Sentier historique et panneaux d'interprétation. Alors ça, c'est le 24 juillet. On vous invite au dévoilement du nouveau logo de la municipalité, la plantation de l'arbre du centième. Kevin Côté en mode chansonnier, feu de joie pour clore la soirée dans la joie, si possible. 25 juillet, journée festive du matin au soir. On va débuter ça avec un beau déjeuner. Conteur et auteur jeunesse avec Philippe Caron. Donc, Geneviève Foy, c'est vraiment quelqu'un de vraiment fascinant, très intéressant. Philippe Caron qui sera sur place. Il y aura dîner burger offert par la Corporation Avenir Saint-Marcellin. Activité d'archives créatives avec le musée de Rimouski, une animation médiévale avec la feste. Et 17h30, ben, ce souper Michoui, les réservations sont obligatoires. À 20h, un spectacle gratuit du groupe Rose et Laine. Il y aura un bar sur place, donc réveillez-vous. Donc, 25 juillet. Et le 26 juillet, ben, c'est une journée plein air en famille. Un déjeuner brunch, visite guidée des installations du Lac Noir. Des prêts d'équipement nautiques aussi, maquillage pour enfants. Alors, c'est une fin de semaine bien, bien remplie pour célébrer les 100 ans d'histoire, une fierté de la communauté. Saint-Marcellin, une belle communauté, une belle municipalité à visiter aussi. Je vais vous parler donc très, très bientôt aussi de la fête médiévale. Hein? Ça s'en vient. Alors, Saint-Marcellin qui célèbre son 100e en fin de semaine. Et les prévisions météo sont très bonnes. On y va. Alors, c'est ça pour le week-end. Ben, c'est du soleil qui est prévu avec des beaux maximums de 23, 24 degrés pour vendredi, samedi, dimanche, 24 degrés. Alors, un peu de nuages, mais du soleil, pas beaucoup de précipitations. Les précipitations, ce sera demain. Alors, d'ici ce soir, cette nuit, là, ça va débuter. Les vents vont être soutenus. Les vents du sud à 30 km/h, rafale à 50. Et là, ça va augmenter à 50, rafale à 70 ce soir avec un minimum à 16 degrés. Demain, des averses, risque d'un orage en après-midi. Les vents du sud-est à 20 km/h, rafale à 40. Et là, ça va devenir léger en mi-journée. Quelques averses prévues pour la nuit de mercredi à jeudi. Et là, jeudi, on retrouve le soleil et ce, pour les jours suivants. Le soleil se couche d'ailleurs ce soir à 20h25 et de retour demain matin à 4h53. Actuellement, dans le Grand Rimouski à Métis, c'est très confortable. Il fait 28 degrés.
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0: l'après-midi de ce 21 juillet 2026. Alphonse Logo, ici au micro, pour vous informer. À peine les vacances de la construction démarrées que 8 personnes ont déjà trouvé la mort sur les routes du Québec. On le dit, on le répète, les vacances de l'année dernière ont été des plus meurtrières avec 38 décès dans une trentaine de collisions selon les chiffres de la police. Parmi les initiatives pour sensibiliser la population afin de limiter les accidents et leurs conséquences cette année, il y a cette tournée d'un corbillard initiée par la Société d'assurance automobile du Québec, la SAQ. Tournée au cours de laquelle le grand public est invité à signer ce corbillard blanc à titre de contrat mobile. Parti de Sherbrooke le vendredi dernier, le corbillard est arrivé à Rimouski lundi soir après des arrêts au Québec, à la baie de Beauport et au site du Festival d'été de Québec le samedi, puis dimanche à Saguenay et à Chicoutimi pour visiter le Festival international des rythmes du monde. Et c'est aux terrasses urbaines de Rimouski que l'équipe de la SAQ est allée à la rencontre du public. Nous y avons rencontré un des porte-parole et relationnistes, Simon-Pierre Poulin. Il nous dit ici comment ils ont été accueillis.
1: On est très, très bien reçus partout où on va. Notre objectif, c'est de sauver des vies. Il n'y a personne qui est contre ça. Il y a des gens qui ont des réactions plus émotives. Regardez sur les corbillards, il y en a. Ici, il y a quelqu'un qui a signé parce que son frère est décédé il y a une semaine exactement dans un accident de la route. Un accident qui aurait pu être évité, c'est quelqu'un qui avait pris de la drogue face à face. Ça nous rappelle que la majorité des accidents, au final, on appelle ça un accident, mais ça ne tombe pas du ciel, un accident. Là. Il y a des causes de décès qu'on les connaît, c'est des comportements humains, l'alcool, la distraction, des conduites avec les facultés affaiblies. C'est des choses sur lesquelles on a le contrôle. Puis quand on passe le message de cette façon-là, ben je pense que ça marche pour de vrai. Il y a des gens qui s'engagent. Toutes les signatures ici, c'est des gens qui ont compris le message puis qui ont envie d'améliorer le bilan routier.
0: Oui, le corbillard blanc est presque tout rempli de signatures.
1: Oui.
0: Est-ce qu'il y aura de la place pour les autres?
1: Il est gros, notre corbillard. Puis écoutez, oui, ça va peut-être demander un peu de créativité, mais oui. Écoutez, la tournée arrive à sa fin, là, tranquillement. On est à Québec demain, par la suite à Trois-Rivières, puis une dernière journée dans les Laurentides. Fait qu'il nous reste 3 jours à peu près. C'est un très beau problème s'il n'y a plus de place sur le corbillard. Puis honnêtement, ceux qui nous écoutent en ce moment, peut-être qu'ils n'ont pas la chance de le signer, le corbillard, mais prenez l'engagement dans votre cœur. Pas besoin de le signer, la voiture, au final, c'est un symbole. C'est mieux d'arriver en retard que d'arriver en corbillard.
0: Plusieurs Rimouskois ont également apposé donc lundi soir leur signature sur ce corbillard blanc avant son départ de Rimouski. Je vous propose ici d'écouter quelques-uns nous dire les raisons, sinon le message qu'ils souhaitaient passer en acceptant de signer ce corbillard en tournée.
2: C'est de signer qu'il arrête d'avoir des morts, ça, qu'il n'y a plus de morts. Là. Ça, le plus de décès. Il faut que le monde fasse attention. Là. Comme on a eu 2 gros décès, là, 2 accidents là, de la route. Là. Fait qu'en fin de semaine, au début de la construction, il faut faire vraiment attention. Puis réfléchir, pas de vitesse. Puis vraiment, là, on a juste une vie. Fait qu'il faut vraiment faire attention.
3: J'ai signé, mais oui, pour faire comme tout le monde, pour signer, là, pour mon nom apparaît sur le corbillard. Ben, il faut qu'ils conduisent, oui, sûrement, oui, que ce soit avec prudence, oui, pas d'alcool au volant, puis pas de texto non plus.
4: C'est ça qu'il faut faire, d'être prudent. Aller moins vite sur les routes aussi, c'est ça qu'il faut faire. J'ai été jeune aussi quand même, fait que maintenant, je fais plus attention. Mais c'est surtout les jeunes aujourd'hui, ils ont moins d'expérience en conduite, fait que faut faire attention à tout ça.
0: Ah, madame, pourquoi vous signez-vous?
5: Qu'il faut conduire prudemment, puis pas utiliser notre cellulaire au volant.
6: Qu'il faut pas utiliser le téléphone au volant, parce que souvent, ça peut causer des accidents, puis on peut mourir avec ça. Fait que il faut rester prudent, puis toujours se concentrer sur la route.
0: Le 1er juillet est officiellement la date du déménagement au Québec, mais c'est aussi un mouvement qui s'étale généralement pour de nombreuses personnes sur tout le mois de juillet avec ses conséquences sur le quotidien. Plusieurs personnes, une fois le déménagement opéré, n'arrivent plus à trouver le sommeil réparateur nécessaire à la poursuite des activités le lendemain. Pire, ces déménagements arrivent dans une période de chaleur et il faut faire avec. Selon une étude menée par Léger pour Dormez-vous, 67% des Québécois disent bien dormir lors d'une nuit habituelle, mais seulement 40% affirment bien dormir lors de leur toute première nuit après un déménagement. De plus, 37% associent le déménagement au stress ou au sentiment d'être dépassé, tandis que 46% disent installer leur lit en priorité dès la première nuit afin de mieux dormir. Pour en parler, nous avons Jean-Marie-Ève Lécuyer, experte en sommeil chez Dormez-vous.
7: C'est quand même un haut pourcentage là, quand on pense que le sommeil, ça a un impact sur tellement d'aspects, sur la concentration, sur notre productivité au travail, le stress, l'humeur. Donc, c'est tellement important de bien dormir. Mais oui, effectivement, avec cette étude-là, on se rend compte qu'il y a beaucoup de Québécois là, qui vont négliger leur sommeil.
8: Et avez-vous des astuces, une fois qu'on a déménagé, pour poser la tête et recréer un environnement comme il faut pour se sentir à l'aise?
7: Bien, en partant, c'est de se créer des repères là, dans la chambre à coucher qu'on était peut-être habitué. Garder notre horaire aussi habituel du coucher, les repères, comme je dis, dans notre nouvel espace. Éviter là, de continuer de faire des boîtes, passer une certaine heure, mettre de côté les écrans au moins une heure avant le coucher. Puis avoir aussi un matelas qui va aider à éliminer les points de pression parce que, oui, on en parle des fois dans le déménagement, on ressent nos courbatures, des maux de dos parfois peut-être que les bobos ressortent. C'est peut-être un bon moment justement dans l'année de vérifier notre matelas justement, est-ce qu'il est peut-être dû pour être changé. Puis on invite évidemment les gens à venir nous voir, là, les essayer en magasin parce que c'est la meilleure façon de savoir qu'est-ce que ça nous prend. Là.
0: La note culturelle du jour pour clore ce bulletin de nouvelles nous est présentée par Hugo Etier.
9: Le Théâtre du Bic présente la pièce « La femme ordinaire chevauchant un orignal » écrite par Stéphanie Pelletier et mise en scène par Marie-Hélène Gendreau. Cette pièce met en scène Jacques Leblanc, Maxence Pelletier-Beauchesne, François Simon-Pierre Poirier, Éric Robidoux, Julie Roussel et Anne Trudel. Avec la femme ordinaire chevauchant un orignal, l'autrice de l'amitié Stéphanie Pelletier nous offre son texte dramaturgique le plus personnel. Une écriture charnelle et viscérale qui permet aux femmes de crier dans le bois. Elle nous plonge dans des accidents de parcours qui font bifurquer nos trajectoires de vie et qui nous questionnent sur notre rapport au sublime et à l'infini. Par sa plume imagée et comique, elle nous fait rire et nous touche. Pour tous les détails, visitez letheatredubic.com.
0: Ce sera donc tout pour ce bulletin de nouvelles. Merci à vous de nous avoir suivis. 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

0: Alors, c'est partiellement nuageux actuellement, une alternance de soleil et de nuages pour cette fin de journée. Ce soir, cette nuit, c'est des averses qui vont débuter vers minuit. Les vents du sud à 30 km/h, rafale à 50, et ça augmente à 50, rafale à 70 ce soir, cette nuit, minimum à 16 degrés. Alors, on attache nos tentes, j'allais dire nos tuques. On n'a pas de tuques à ce temps-ci de l'année, heureusement. Demain, mercredi, averse, risque d'un orage en après-midi. Les vents du sud-est à 20 km/h, rafale à 40, et ça va devenir léger en mi-journée, maximum à 20 degrés. Donc, un peu plus frais, facteur humidex tout de même à 25 degrés pour la journée de demain. Les averses qui se poursuivent dans la nuit de mercredi à jeudi. Et là, jeudi, là, on retrouve le soleil, là, en alternance du soleil de nuages, et ça sera beau pour les jours suivants. D'après Environnement Canada, c'est demain, là, cette nuit, demain et dans la nuit de mercredi où il y a des précipitations. Sinon, ensuite de ça, ça se dégage avec des beaux maximum et du soleil prévu. Actuellement, dans le Grand Rimouski, la Métis, partiellement nuageux, il fait 28 degrés.
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0: Quelles sont les activités à prévoir cette semaine? Voici l'agenda de Flo 96.5.
1: Ne manquez pas du 23 au 26 juillet prochain, artistes en fête. Plus de 40 artistes peintres et sculpteurs provenant des quatre coins du Québec vont exposer dans les petites galeries d'art multicolores et les gazebos situés à proximité de la galerie d'art du vieux presbytère à Sainte-Flavie. Du jeudi au samedi, les heures d'ouverture sont de 10h à 17h30. Dimanche, ce sera de 10h à 16h30. Monsieur Rénal Gauthier, artiste peintre et sculpteur professionnel, exposera à la galerie d'art du vieux presbytère du 20 juillet au 2 août en tant qu'artiste invité d'honneur. Le groupe Alizarin vous invite chaleureusement à participer à cet événement. Le bingo Saint-Germain de Rimouski, c'est à tous les mercredis à 19h et c'est au profit de la fabrique pour la cathédrale. L'ouverture des portes se fait à 17h15 et on joue à 19h. L'entrée se fait par la rue des Marguillers derrière la cathédrale. Le programme de la soirée, c'est plusieurs façons de gagner des lots cumulatifs et ce bingo s'adresse aux 18 ans et plus seulement. 88-724-4545 pour informations supplémentaires. Les vrais amis de Saint-Robert vous invitent les dimanches aux soirées de danse en ligne, danse folklorique et danse en couple à compter de 19h30 au Centre communautaire Alphonse Francœur situé au 358 rue Sirois à Rimouski. Avec nos musiciens Bertrand Fortin et Mario Brideau, nous vous souhaitons la bienvenue à tous et nous vous invitons à passer une excellente soirée. Du 17 au 26 juillet, au Sanctuaire Saint-Anne de la Pointe-aux-Pères, vous êtes invité à participer à la 151e neuvaine et fête de Saint-Anne. Sous le thème de l'amour reçu à la mission vécue, des célébrations auront lieu à compter du vendredi 17 juillet. Une marche du pardon animée par la troupe théâtrale dirigée par Sœur Victoria dans le parc du Sanctuaire, le 21 juillet à 18h. Participez au pèlerinage à l'île Saint-Barnabé qui se tiendra le jeudi 23 juillet de 9h à 15h. 18$ à l'inscription au secrétariat du presbytère Saint-Pédis. Et soyez là dimanche le 26 juillet pour la fête de Sainte-Anne et Saint-Joachim. Une célébration eucharistique qui aura lieu à 9h, présidée par l'abbé Yves Pelletier, suivie à 11h, présidée par Monseigneur Denis Grondin. Après la messe de 11h, un partage fraternel avec animation se tiendra dans le parc. Vous pouvez communiquer au 418-723-6539, poste 204 pour l'inscription et pour information générale sur la neuvaine, téléphonez au 418-723-2962, 418-723-2962. Le 50 plus de Squatec vous invite au marché cet été, les samedis de 10h à 14h, toujours dans le parc intergénérationnel Charles Arsenault. On vous attend encore nombre. Les Alcyons de Mont-Joli vous invitent à leur super soirée de bingo tous les mardis à 19h au 1237 rue Thibault. 3 000 $ en prix et un gros lot fixé à 1 200 $. On vous y attend en grand nombre.

vendre un ensemble de tables de cuisine avec 4 chaises en bois naturel, 47 pouces de long par 30 pouces de large, avec napperon et coussin de chaise. Meubles pour micro-ondes ainsi que 2 lampes et 2 petites tables. On a une cage pour chat ou pour chien grandeur 20 par 13 pouces au prix de 25 $ et 2 bicyclettes pour jeunes enfants, garçons et filles, un vélo avec petites roues d'apprentissage au coût de 12 $ chacun. On compose le 581-246-6924, 581-246-6924. Et c'est déjà tout pour la chronique Petites annonces du 96.5.

Ça sera le grand départ là, pour l'événement attendu à Sainte-Flavie. C'est Artistes en fête qui s'installe pour la fin de semaine. Artistes en fête du 23 au 26 juillet. Donc, plus de 40 artistes, peintres, sculpteurs qui vont être sur place pour Artistes en fête. Un rendez-vous vraiment là très recherché. C'est des gens qui nous viennent, des artistes qui nous viennent un peu partout au Québec. Alors, il y a des nouveautés cette année. Il y a des choses à découvrir. On essaiera d'avoir quelques mots avec Nina Dussault d'ici là. Alors, c'est un grand départ pour cet événement annuel le 23 juillet. Et là, le marché public, bon, ça va être à la place Flavie Drapeau parce que les artistes, en fait, vont être installés dans les petites maisonnettes. Donc, le marché public de la Métis du 25 juillet, mais ça va être simplement à l'intérieur avec tout autant de fraîcheur et de produits locaux. Faut pas oublier aussi, ça va être une grosse semaine du côté de Sainte-Flavie, les jeudis soirs au quai. C'est un spectacle en plein air avec le groupe That's It. Alors, c'est de 19h à 20h30 et ça, ben, c'est jeudi. On vous invite aussi du mercredi au dimanche à la visite de la Grange à Dîmes. Nouvelle exposition cette année, nouveauté au premier étage à découvrir. Alors, c'est une exposition sur deux étages, mais cette année, il y a une exposition toute particulière, fraîchement arrivée. Alors, on vous invite, c'est une entrée gratuite, là, c'est derrière le 505 Route de la Mer. Et c'est ouvert à tous les jours. Il y a la galerie d'art au Vieux Presbytère qui va être avec un invité d'honneur, donc des ouvertures spéciales avec Rénal Gauthier qui est artiste, qui est invité d'honneur d'artiste en fête. Et ça va être ouvert tous les jours de 10h à 17h. Entrée gratuite, toujours 505 Route de la Mer, cette fois-ci au deuxième étage. Sainte-Flavie qui vous attend, une belle municipalité de notre belle métisse là, qui est toujours si accueillante. Allez faire un petit tour avec votre visite peut-être. Et puis, on peut toujours aussi marcher sur la recharge, la plage, ce qu'on appelle maintenant un petit boulevard piétonnier, toujours super agréable. Et les commerces aussi qui ont fait leur façade arrière. Donc, je sais pas si ça se dit même une façade arrière, mais donc les arrières des commerces qui se sont bonifiés pour avoir des entrées et des sorties de leurs commerces super agréables. On a le Ketch qui a refait sa terrasse aussi. Cette recharge de plage qui a vraiment stimuler un petit peu l'économie de Sainte-Flavie. On avait peur de ce projet-là, mais finalement, ça se passe très, très bien. On en profite parce qu'il y a énormément de gens qui profitent justement de cette belle balade en dehors du trafic des voitures. On marche calmement, tout près de l'eau. Je vous invite à aller essayer ça, voir. C'est vraiment impressionnant. On s'en va maintenant en musique avec Sylvain Cossette.

0: Les vents vont s'intensifier ce soir, cette nuit. Alors, des vents du sud ce soir à 30 km/h, rafale à 50. Ça va augmenter à 50, rafale à 70 et un minimum à 16 degrés. Il y aura quelques averses qui vont débuter vers minuit. Pour demain, des averses, risque d'un orage en après-midi. Les vents du sud-est à 20 km/h, rafale à 40. Ça devient léger en mi-journée, un maximum à 20 degrés. Et retour du soleil jeudi en alternance soleil de nuages, soleil vendredi, samedi, dimanche, lundi. Alors, ça s'annonce bien pour la suite. Pour l'instant, là, les seules précipitations prévues d'après Environnement Canada, mais ce sera cette nuit, demain et un peu dans la nuit de mercredi à jeudi. Alors, donc, vous pouvez faire vos plans là, pour les prochains jours. Normalement, ça devrait être quand même assez stable. Et actuellement, dans le Grand Rimouski et la Métis, c'est partiellement nuageux. Il fait 28 degrés.
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Alors, c'est le temps de se dire au revoir et ce, jusqu'à demain. On va se retrouver demain pour une autre émission, L'Effet Flow. D'ici là, mais c'est Dani qui prendra soin de vous dès 16h pour cette fin de journée. Alors, soyez prudents, soyez prévoyants et bienveillants sur les routes. Si vous êtes en vacances, bien, profitez-en aussi. Et demain, ben, on a de la belle visite en studio. On aura Annie Larue de la Maison des Tournesols. On va faire une belle chronique ensemble. Donc, une dernière avant les vacances. On a bien des choses à se dire ensemble demain. Soyez là. Et aussi, on va faire le tour de la programmation des terrasses urbaines à Rimouski. Et puis, ben profitez-en. Ce soir, je vous rappelle qu'il y a un spectacle au Château Landry derrière le Château Landry sur boulevard Jacques-Cartier. Un beau spectacle. C'est gratuit à partir de 19h. C'est offert par la programmation de la ville de Montjoly. Alors, à demain tout le monde. C'est Liliane Lucier avec vous. Bonne soirée.

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0: Tête de nouvelles régionales sur Flo 96.5, Alphonse Logo au micro pour vous informer. À peine les vacances de la construction démarrées que 8 personnes ont déjà trouvé la mort sur les routes du Québec. Les vacances de l'année dernière ont été des plus meurtrières avec 38 décès dans une trentaine de collisions selon les chiffres de la police. Parmi les initiatives pour sensibiliser la population afin de limiter les accidents et leurs conséquences cette année, il y a cette journée d'un corbillard initiée par la Société d'assurance automobile du Québec, la SAQ. Journée au cours de laquelle le grand public est invité à signer ce corbillard blanc à titre de contrat mobile. Parti de Sherbrooke le vendredi dernier, le corbillard est arrivé à Rimouski lundi soir après des arrêts au Québec le samedi, puis dimanche à Saguenay et à Chicoutimi. Et c'est aux terrasses urbaines de Rimouski que l'équipe de la SAQ est allée à la rencontre du public. Nous y avons rencontré un des porte-parole et relationniste, Simon-Pierre Poulin. Il nous dit ici comment ils ont été accueillis.
1: On est très, très bien reçus partout où on va. Notre objectif, c'est sauver des vies. Il n'y a personne qui est contre ça. Il y a des gens qui ont des réactions plus émotives. Regardez sur les corbillards, il y en a... Ici, il y a quelqu'un qui a signé parce que son frère est décédé il y a une semaine exactement dans un accident de la route. Un accident qui aurait pu être évité, c'est quelqu'un qui avait pris de la drogue face à face. Ça nous rappelle que la majorité des accidents, au final, on appelle ça un accident, mais ça ne tombe pas du ciel, un accident. Il y a des causes de décès qu'on les connaît, c'est des comportements humains, l'alcool, la distraction, des conduites avec les facultés affaiblies. C'est des choses sur lesquelles on a le contrôle. Puis quand on passe le message de cette façon-là, ben je pense que ça marche pour de vrai. Puis honnêtement, ceux qui nous écoutent en ce moment, peut-être qu'ils n'ont pas la chance de le signer, le corbillard, mais prenez l'engagement dans votre cœur. Pas besoin de le signer, la voiture. Au final, c'est un symbole. C'est un symbole de qu'est-ce qui est en jeu quand on est au volant, c'est-à-dire ta vie puis celle des autres. Puis il faut conduire pour les autres, puis il faut être conscient de tout ça. Là, c'est les vacances, il fait beau. On a envie de faire la fête, on a envie de prendre des risques. Quand il fait beau, c'est ça que les gens font. Ils vont plus vite, puis il n'y a pas de raison d'aller plus vite. On est en vacances, puis voilà. C'est mieux d'arriver en retard que d'arriver en corbillard.
0: Plusieurs Rimouskois ont également apposé donc lundi soir leur signature sur ce corbillard blanc avant son départ de Rimouski. Je vous propose ici d'écouter quelques-uns nous dire le message qu'ils souhaitaient passer en acceptant de signer ce corbillard en tournée.
2: C'est petit signé qui a un carré d'envoi des morts, ça, qui n'a plus de morts, là. Ça n'a plus de décès, là. Mais il faut que le monde fasse attention, là. Comme on a eu deux gros décès, là, deux accidents, là, de la route, là. Puis réfléchir, pas de vitesse. On a juste une vie, fait qu'il faut vraiment faire attention.
3: Ben, je l'ai signé, mais oui, pour faire comme tout le monde. Il faut qu'ils conduisent avec prudence, oui. Pas d'alcool au volant, puis pas de texto non plus.
4: C'est ça qu'il faut faire, d'être prudent. J'ai été jeune aussi quand même, fait que maintenant, je fais plus attention. Mais c'est surtout les jeunes aujourd'hui, ils ont moins d'expérience en conduite, fait que faut faire attention à tout ça.
0: Madame, pourquoi vous signez, vous?
5: Qu'il faut conduire prudemment, puis pas utiliser notre cellulaire au volant.
6: Le téléphone au volant, souvent, ça peut causer des accidents, puis on peut mourir avec ça. Fait que il faut rester prudent, puis toujours se concentrer sur la route.
0: Le 1er juillet est officiellement la date du déménagement au Québec, mais c'est aussi un mouvement qui s'étale généralement pour de nombreuses personnes, surtout le mois de juillet, avec ses conséquences sur le quotidien. Plusieurs personnes, une fois le déménagement à opérer, n'arrivent plus à trouver le sommeil réparateur nécessaire à la poursuite des activités le lendemain. Pire, ces déménagements arrivent dans une période de chaleur et il faut faire avec. Selon une étude Léger pour Dormez-vous, 67% des Québécois disent bien dormir lors d'une nuit habituelle, mais seulement 40% affirment bien dormir lors de leur toute première nuit après un déménagement. De plus, 37% associent le déménagement au stress ou au sentiment d'être dépassé, tandis que 46% disent installer leur lit en priorité dès la première nuit afin de mieux dormir. Pour en parler, nous avons Jean-Marie-Ève Lécuyer, experte en sommeil chez Dormez-vous.
7: C'est quand même un haut pourcentage là, quand on pense que le sommeil, ça a un impact sur tellement d'aspects, sur la concentration, sur notre productivité au travail, le stress, l'humeur. Donc, c'est tellement important de bien dormir. Mais oui, effectivement, avec cette étude-là, on se rend compte qu'il y a beaucoup de Québécois là, qui vont négliger leur sommeil. Là. C'est notre mission, en fait, là, nous, de faire en sorte que les Québécois dorment mieux. Leur nuit, en fait, va offrir des meilleurs lendemains. Donc, on veut justement, avec ces résultats-là, ben, se prouver, en fait, un peu à vous-même et à tous aussi qu'on peut avoir des meilleurs résultats puis être plus heureux aussi là, si on dort bien. Donc, c'est de sensibiliser en fait les Québécois. Là.
8: Et avez-vous des astuces une fois qu'on a déménagé pour poser la tête et recréer un environnement comme il faut pour se sentir à l'aise?
7: Bien, en partant, c'est de se créer des repères là, dans la chambre à coucher qu'on était peut-être habitué. Garder notre horaire aussi habituel du coucher, les repères, comme je dis, dans notre nouvel espace. Éviter de continuer de faire des bosses, passer une certaine heure si c'est pas notre horaire là, habituel qu'on va au lit. Comme on parlait tantôt aussi, là, mettre de côté les écrans au moins une heure avant le coucher. Puis avoir aussi un matelas qui va aider à éliminer les points de pression parce que oui, on en parle des fois dans le déménagement, on ressent nos courbatures, des maux de dos parfois peut-être que les bobos ressortent. Mais si on a un matelas justement qui a plus que 10 ans, qui commence à s'affaisser ou qui nous fait des points de pression au niveau des épaules, des hanches, on va sentir plus ces douleurs-là. C'est peut-être un bon moment justement dans l'année, quand on déménage, de vérifier notre matelas justement, est-ce qu'il est peut-être dû pour être changé.
0: L'organisme des bassins versants du nord-est du bassin Laurent a annoncé ce lundi l'ouverture officielle de l'appel à candidature pour le prix Anselme Gagné 2026. Un prix qui, depuis 2017, met en lumière les initiatives qui contribuent à la santé des rivières, des lacs et des zones humides sur le territoire couvert par l'Observatoire. Ce prix s'adresse à une diversité d'acteurs de l'eau, à l'instar des organismes, des municipalités, des entreprises, des écoles et même des citoyens. Il permet aux récipiendaires de faire rayonner ses actions, de recevoir une reconnaissance officielle, d'inspirer d'autres acteurs du territoire et de rejoindre une communauté engagée autour de la protection de l'eau. Les candidatures, selon les communiqués, peuvent être soumises jusqu'au 4 septembre prochain. Des exemples de projets admissibles listés dans ce communiqué ont trait à la restauration de berges ou aux milieux humides, des programmes éducatifs ou de sensibilisation à la protection de l'eau, des initiatives municipales pour améliorer la gestion de l'eau ou encore des projets communautaires ou citoyens en lien avec l'eau. Ce sera donc tout pour ce bulletin de nouvelles. Merci à vous de nous avoir suivis. 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
9: Généralement nuageux, quelques averses qui vont débuter vers minuit avec des vents du sud de 30 à 50 km/h, augmentant de 50 à 70 ce soir, devenant du sud-est de 20 à 40 au cours de la nuit, un minimum confortable de 17 degrés. Pour demain, des nuages avec 60% de probabilité d'averse, risque d'un orage en après-midi. Des vents du sud-est à 20 km/h avec des rafales à 40, devenant du sud-ouest de 20 à 40 tard en après-midi. Maximum de 21, humidex demain de 26 degrés. Alternance de soleil et nuages, maximum de 19 pour jeudi. Et vendredi, ensoleillé, maximum de 25. Il est 16h08 précisément dans Rimouski et dans la Métis, il fait 24 degrés.
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Bonjour et bienvenue à Flow Express du mardi 21 juillet, 24 degrés dans Rimouski. C'est une belle fin de journée d'été, peut-être une belle fin de journée de vacances pour vous, qui sait. Vous êtes peut-être aussi à quelques jours de prendre vos vacances, ou encore, vous n'en avez pas, c'est toujours possible. Si c'est le cas, on pense à vous vraiment très, très fort. Aujourd'hui à l'émission, le poids des véhicules augmente au Québec et ce n'est pas sans conséquence. Parlant de choses qui augmentent, ben, je vous surprends pas si je vous dis que votre voyage va peut-être vous coûter plus cher, surtout si vous roulez en voiture thermique, on va parler du prix de l'essence. Et on va aussi vous jaser des funérailles de Marc Messier. À 16h20, dans le cadre

0: J'ai Scott avec Buzzé Buzzé à Flow Express. C'est le moment de vous présenter la chronique sécurité en collaboration avec Sécurité Médic. En été, Rimouski et dans le Bas-Saint-Laurent, les trottoirs, les pistes multifonctionnelles deviennent de véritables espaces partagés. On y retrouve entre autres des piétons, des personnes avec des poussettes, des chiens en promenade, ainsi que des usagers de trottinettes et de vélos. Alors, cette cohabitation est agréable, mais elle commande une attention particulière pour assurer la sécurité de tous. Premièrement, gardez toujours le contrôle de votre chien. Une laisse trop longue ou encore un animal inattentif peut facilement bloquer un passager ou un passant ou encore surprendre un autre usager. Ça augmente le risque de chute et de collision. Deuxièmement, adaptez votre vitesse lorsque vous utilisez une trottinette ou encore un vélo sur une piste partagée. Ralentir dans les zones achalandées permet de mieux réagir aux déplacements imprévisibles et favorise aussi une meilleure prévention des accidents. Troisièmement, faites preuve de courtoisie envers les piétons et les poussettes. Ces usagers, souvent plus vulnérables, ont besoin de plus d'espace. Une bonne cohabitation, ça passe par le respect et la patience dans les déplacements. Quatrièmement, signalez vos intentions, que ce soit pour dépasser ou encore changer de direction, annoncer sa présence ou encore utiliser une cloche. Ça vous permet d'éviter les surprises et améliore la vigilance de tout le monde sur la piste. Enfin, restez attentif aux enfants et aux personnes âgées qui utilisent ces espaces. Leur mobilité peut être un peu plus lente ou encore imprévisible et une bonne attention permet de réduire les risques de collision. Alors voilà pour cette chronique. Donc, une présentation, comme je vous l'ai dit en début d'intervention, de Sécurité Médic. 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Il vous en coûte que 10$. 16h21.
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16h31, ben ce matin, on parle de voitures. En fait, c'est un article qui a été publié ce matin. Les voitures prennent du poids. Ben oui, on les engraisse. Selon les données de la SAC compilées par la presse, ben le poids moyen des véhicules au Québec a augmenté de 137 kilos en 10 ans pour atteindre 1761 kilos. C'est une hausse de plus de 8 %. Ce n'est pas tant que chaque VUS est devenu plus lourd. C'est le poids moyen des camions légers, principalement des utilitaires sport, qui est resté autour de 1832 kilos. Ce qui a explosé, c'est leur nombre. On est passé, tenez-vous bien, de 1,6 million de camions légers en 2015 à 2,8 millions en 2025. Et pendant ce temps, les voitures de plaisance ont un peu pris du poids, une cinquantaine de kilos en moyenne, mais surtout, elles disparaissent des routes, près de 3 millions il y a 10 ans pour 2,3 millions aujourd'hui. Résultat, ben, plus de véhicules plus lourds, bien sûr, donc plus de consommation de carburant, plus d'usure sur les routes et un impact environnemental à la hausse. Certains experts parlent carrément d'auto-obésité. C'est quand même tout un terme. C'est une question donc qui touche autant le portefeuille des gens que la sécurité et bien sûr le climat. À venir en musique à Flo.

0: Généralement nuageux avec quelques averses qui vont débuter vers minuit. Des vents du sud à 30 km/h, des rafales à 50. Et ça augmente de 50 à 70 pour ce soir. Ça devient du sud-ouest de 20 à 40 au cours de la nuit avec un minimum de 17. Demain, mercredi, des nuages et 60% de probabilité d'averse. Il y a risque d'orage également en après-midi. Des vents du sud-est à 20 km/h, des rafales à 40, devenant du sud-ouest de 20 à 40 km/h en après-midi. Maximum de 21, humidex à 26 degrés. Jeudi, alternance de soleil et nuages, venteux, max 19. Et vendredi, ensoleillé, maximum de 25. 16h40 dans les Mousquets, dans la Métis, 25 degrés. Après la pause, Ludovic Bourgeois, Daniel Le Boucher et les Colocs.
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0: C'était les colocs avec Tassez-vous de là, un flot en souvenir. Ah ben, vous apprêtez à prendre la route, ça va probablement vous coûter plus cher parce que le prix de l'essence grimpe de nouveau au Québec. Et ça, au pire moment, hein, pour bien des vacanciers, on est en plein dans la première semaine des vacances de la construction. Dans certains secteurs, notamment dans le Grand Montréal, le litre a frôlé les 2 $ hier avec plusieurs stations service au-dessus du 1,95 $. Et selon la Régie de l'énergie, le prix moyen est passé de 1,74 $ à 1,80 $ le litre en une semaine, soit une hausse de 20 cents en quelques jours seulement. Cette flambée, bien sûr, elle s'explique surtout par les tensions géopolitiques et la hausse du pétrole brut, notamment aux États-Unis, où le prix du carburant a aussi monté. Des experts soulignent également que la baisse du nombre de raffineries contribue à maintenir la pression sur les prix. Résultat, ben pour plusieurs automobilistes, le plein coûte nettement plus cher juste avant de prendre la route des vacances. Il va falloir se faire à l'idée. Après la pause, rien à battre avec Doug Saint-Louis. Et tout de suite après, ce sera le moment de vous présenter les nouvelles.
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0: Et à votre bulletin de nouvelles régionales sur Flow 96.5, Alphonse Legault au micro pour vous informer. À peine les vacances de la construction démarrées que 8 personnes ont déjà trouvé la mort sur les routes du Québec. Les vacances de l'année dernière ont été des plus meurtrières avec 38 décès dans une trentaine de collisions selon les chiffres de la police. Parmi les initiatives pour sensibiliser la population afin de limiter les accidents et leurs conséquences cette année, il y a cette journée d'un corbillard initiée par la Société d'assurance automobile du Québec, la SAQ. Tournée au cours de laquelle le grand public est invité à signer ce corbillard blanc à titre de contrat mobile. Parti de Sherbrooke le vendredi dernier, le corbillard est arrivé à Rimouski lundi soir après des arrêts au Québec le samedi, puis dimanche à Saguenay et à Chicoutimi. Et c'est aux terrasses urbaines de Rimouski que l'équipe de la SAQ est allée à la rencontre du public. Nous y avons rencontré un des porte-parole et relationnistes, Simon-Pierre Poulin. Il nous dit ici comment ils ont été accueillis.
1: On est très, très bien reçus partout où on va. Notre objectif, c'est sauver des vies. Il n'y a personne qui est contre ça. Il y a des gens qui ont des réactions plus émotives. Regardez sur les corbillards, il y en a... Ici, il y a quelqu'un qui a signé parce que son frère est décédé il y a une semaine exactement dans un accident de la route. Un accident qui aurait pu être évité, c'est quelqu'un qui avait pris de la drogue face à face. Ça nous rappelle que la majorité des accidents, au final, on appelle ça un accident, mais ça ne tombe pas du ciel, un accident. Il y a des causes de décès qu'on les connaît, c'est des comportements humains, l'alcool, la distraction, des conduites avec les facultés affaiblies. C'est des choses sur lesquelles on a le contrôle. Puis quand on passe le message de cette façon-là, ben je pense que ça marche pour de vrai. Puis honnêtement, ceux qui nous écoutent en ce moment, peut-être qui n'ont pas la chance de le signer, le corbillard, mais prenez l'engagement dans votre cœur. Pas besoin de le signer. La voiture, au final, c'est un symbole. C'est un symbole de qu'est-ce qui est en jeu quand on est au volant, c'est-à-dire ta vie, puis celle des autres. Puis il faut conduire pour les autres, puis il faut être conscient de tout ça. Là, c'est les vacances, il fait beau. On a envie de faire la fête, on a envie de prendre des risques. Quand il fait beau, c'est ça que les gens font. Ils vont plus vite, puis il n'y a pas de raison d'aller plus vite. On est en vacances, puis voilà. C'est mieux d'arriver en retard que d'arriver en corbillard.
0: Plusieurs Rimouskois ont également apposé donc lundi soir leur signature sur ce corbillard blanc avant son départ de Rimouski. Je vous propose ici d'écouter quelques-uns nous dire le message qu'ils souhaitaient passer en acceptant de signer ce corbillard en tournée.
2: C'est le petit signé qui arrête d'avoir des morts, ça, qui n'a plus de morts, là. Ça n'a plus de décès, mais il faut que le monde fasse attention, là. Comme on a eu deux gros décès, là, deux accidents, là, de la route, là. Puis réfléchir, pas de vitesse. On a juste une vie, fait qu'il faut vraiment faire attention.
3: Je l'ai signé, mais oui, pour faire comme tout le monde. Il faut qu'ils conduisent oui, avec prudence, oui. Pas d'alcool au volant, puis pas de texto non plus.
4: C'est ça qu'il faut faire, d'être prudent. J'ai été jeune aussi quand même, fait que maintenant, je fais plus attention. Mais c'est surtout les jeunes aujourd'hui, ils ont moins d'expérience en conduite. Fait que faut faire attention à tout ça.
0: Madame, pourquoi vous signez, vous?
5: Qu'il faut conduire prudemment, puis pas utiliser notre cellulaire au volant.
6: Le téléphone au volant, souvent, ça peut causer des accidents, puis on peut mourir avec ça. Fait que il faut rester prudent, puis toujours se concentrer sur la route.
0: Le 1er juillet est officiellement la date du déménagement au Québec, mais c'est aussi un mouvement qui s'étale généralement pour de nombreuses personnes sur tout le mois de juillet avec ses conséquences sur le quotidien. Plusieurs personnes, une fois le déménagement opéré, n'arrivent plus à trouver le sommeil réparateur nécessaire à la poursuite des activités le lendemain. Pire, ces déménagements arrivent dans une période de chaleur et il faut faire avec. Selon une étude Léger pour Dormez-vous, 67% des Québécois disent bien dormir lors d'une nuit habituelle, mais seulement 40% affirment bien dormir lors de leur toute première nuit après un déménagement. De plus, 37% associent le déménagement au stress ou au sentiment d'être dépassé, tandis que 46% disent installer leur lit en priorité dès la première nuit afin de mieux dormir. Pour en parler, nous avons joint Marie-Ève Lécuyer, experte en sommeil chez Dormez-vous.
7: C'est quand même un haut pourcentage là, quand on pense que le sommeil, ça a un impact sur tellement d'aspects, sur la concentration, sur notre productivité au travail, le stress, l'humeur. Donc, c'est tellement important de bien dormir. Mais oui, effectivement, avec cette étude-là, on se rend compte qu'il y a beaucoup de Québécois là, qui vont négliger leur sommeil. Là. C'est notre mission, en fait, là, nous, de faire en sorte que les Québécois dorment mieux. Leur nuit, en fait, va offrir des meilleurs lendemains. Donc, on veut justement, avec ces résultats-là, ben, se prouver, en fasse un peu à nous-mêmes, mais à tous aussi, qu'on peut avoir des meilleurs résultats puis être plus heureux aussi là, si on dort bien. Donc, c'est de sensibiliser en fait les Québécois. Là.
8: Avez-vous des astuces, une fois qu'on a déménagé, pour poser la tête et recréer un environnement comme il faut pour se sentir à l'aise?
7: Bien, en partant, c'est de créer des repères là, dans la chambre à coucher qu'on était peut-être habitué. Garder notre horaire aussi habituel du coucher, les repères comme je dis, dans notre nouvel espace. Éviter de continuer de faire des bottes, passer une certaine heure si c'est pas notre horaire là, habituel qu'on va au lit. Comme on parlait tantôt aussi, là, mettre de côté les écrans au moins une heure avant le coucher. Puis avoir aussi un matelas qui va aider à éliminer les points de pression. Parce que oui, on en parle des fois dans le déménagement, on ressent nos courbatures, des maux d'eau parfois peut-être que les bobos ressortent. Mais si on a un matelas justement qui a plus que 10 ans, qui commence à s'affaisser ou qui nous fait des points de pression au niveau des épaules, des hanches, on va sentir plus ces douleurs-là. C'est peut-être un bon moment justement dans l'année, quand on déménage, de vérifier notre matelas justement, s'il est peut-être dû pour être changé.
0: L'organisme des bassins versants du nord-est du Bas-Saint-Laurent a annoncé ce lundi l'ouverture officielle de l'appel à candidature pour le prix Anselme Gagné 2026. Un prix qui, depuis 2017, met en lumière les initiatives qui contribuent à la santé des rivières, des lacs et des zones humides sur le territoire couvert par l'Observatoire. Ce prix s'adresse à une diversité d'acteurs de l'eau, à l'instar des organismes, des municipalités, des entreprises, des écoles et même des citoyens. Il permet aux récipiendaires de faire rayonner ses actions, de recevoir une reconnaissance officielle, d'inspirer d'autres acteurs du territoire et de rejoindre une communauté engagée autour de la protection de l'eau. Les candidatures, selon un communiqué, peuvent être soumises jusqu'au 4 septembre prochain. Des exemples de projets admissibles listés dans ce communiqué ont trait à la restauration de berges ou aux milieux humides, des programmes éducatifs ou de sensibilisation à la protection de l'eau, des initiatives municipales pour améliorer la gestion de l'eau ou encore des projets communautaires ou citoyens en lien avec l'eau. Ce sera donc tout pour ce bulletin de nouvelles. Merci à vous de nous avoir suivis. 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
9: Généralement nuageux, quelques averses qui vont débuter vers minuit avec des vents du sud de 30 à 50 km/h, augmentant de 50 à 70 km/h, devenant du sud-est de 20 à 40 au cours de la nuit, minimum confortable de 17 degrés. Demain, des nuages et 60% de probabilité d'averse, risque d'un orage en après-midi. Les vents du sud-est à 20 km/h, de rafale à 40, devenant du sud-ouest de 20 à 40 tard en après-midi, maximum de 21, humidex à 26 degrés. Jeudi, alternance de soleil et de nuages, sera venteux, maximum de 19 et vendredi ensoleillé, maximum de 25 degrés. 17h08 précisément dans Rimouski et dans la Métis, il fait 25 degrés.
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0: C'était Final State à Flo. On va parler de Marc Messier qui nous a quittés le 7 juillet. Ben, pas de funérailles nationales. Sa famille a donc annoncé que les funérailles du comédien, âgé de 78 ans, se dérouleront dans l'intimité. Ça va se faire en fin de semaine, samedi. Sa fille Gabrielle a expliqué que son père était un homme discret, attaché à sa vie privée et que la famille souhaite maintenant respecter cette volonté. Les personnes qui désirent offrir leurs condoléances pourront le faire par l'entreprise d'un registre en ligne qui sera ouvert au public dans les prochains jours. Et en signe d'hommage, le drapeau de l'Assemblée nationale sera mis en berne ce samedi. Marc Messier, figure marquante du théâtre et de la télévision québécoise, a profondément touché le public avec des rôles comme ceux de Beau, La Petite Vie, hein, notre cher Régent dans La Petite Vie, et bien sûr Les Boys. C'est vraiment très triste. Je lisais un article il n'y a pas longtemps justement sur le décès de Marc Messier. Et il y a une comédienne, je ne me rappelle pas de son nom, qui mentionnait « On le pensait intouchable, on le pensait invulnérable. » Malheureusement, tout le monde doit mourir un jour et c'est arrivé à Marc Messier. 17h22, Angèle après la pause à Flow Express.
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7h33, selon le dernier rapport de l'Organisation des Nations Unies pour l'alimentation et l'agriculture, la FAO, 645 millions de personnes ont souffert de la faim en 2025, soit 7,8% de la population mondiale. C'est la proportion la plus faible jamais enregistrée, mais la FAO prévient que cette légère amélioration reste extrêmement fragile, notamment à cause de la guerre au Moyen-Orient et des chocs climatiques qui se multiplient. L'Afrique demeure l'épicentre de la crise où environ une personne sur cinq est sous-alimentée, tandis que l'Asie et l'Amérique latine enregistrent ses premiers progrès plus marqués. Le rapport rappelle aussi que malgré une production alimentaire mondiale suffisante, l'objectif de l'ONU, c'est-à-dire d'éradiquer la faim d'ici 2030, est aujourd'hui hors d'atteinte, faute de volonté politique, de protection sociale robuste et d'investissement agricole adéquat. Tout ça, c'est vraiment bien, bien triste. Pour la FAO, cette réalité montre que la faim n'est pas une fatalité, mais qu'il faut une mobilisation internationale beaucoup plus forte pour garantir chacun à chacun.

0: Généralement nuageux avec quelques averses qui vont débuter vers minuit, des vents du sud de 30 à 50 km/h augmentant de 50 à 70 ce soir, puis ça devient du sud-est de 20 à 40 km/h au cours de la nuit, minimum de 17 degrés. Pour demain mercredi, des nuages et 60% de probabilité d'averses, risque d'un orage en après-midi, des vents du sud-est de 20 à 40 km/h devenant du sud-ouest de 20 à 40 tard en après-midi, maximum de 21, humidex à 26 degrés. Jeudi, alternance de soleil et de nuages venteux, maximum de 19 et vendredi ensoleillé avec un maximum de 25. 17h38 dans Rimouski et dans la Métis, on a perdu un degré, il fait maintenant 23.
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1: Salutations à tous, ici Martin Lachance qui vous souhaite la bienvenue pour deux heures de bon blues. C'est Sous un ciel blues qui s'ouvre à l'instant sur les ondes de votre radio préférée, un peu partout en province, dans le Bas-Saint-Laurent, du côté de Charlevoix, du côté de Québec, Longueuil et partout. Sous un ciel blues est diffusé d'une façon hebdomadaire et c'est un privilège d'être en votre compagnie. Pour les deux prochaines heures, je vous présente ce que j'ai nommé blues, discographie blues 101 en compagnie de mon ami et collègue Sylvain Ménard, que vous connaissez sûrement, grande voix de la radio. Il a été longtemps celui qui s'occupait de la chronique de disques à l'émission de Paul Arcand au 98.5. Il était également, bien sûr, associé au Festival international de jazz de Montréal. Il est le frère de André Ménard, qui est le cofondateur de ce festival. Et Sylvain Ménard collabore régulièrement à mon émission Sous un ciel blues. Alors, on vous a concocté, disons-le, une discographie blues 101 pour vous faire jouer quelques morceaux comme ça qui sont importants dans l'histoire du blues. Alors, installez-vous confortablement pour les deux prochaines heures. C'est co-animation avec Sylvain Ménard en ma compagnie. J'espère que vous allez apprécier cette émission spéciale Blues Discographie 101. Sylvain Ménard, salut Sylvain.
2: Ma surprise,
1: oui.
2: celle d'entendre ma voix.
1: Oui, oui.
2: Aïe, content d'être là.
1: Très content de
2: Désolé, j'ai manqué notre dernier rendez-vous.
1: Mais c'est pas grave, ça, tu viens quand tu veux.
2: Mais on se reprend ce soir.
1: Exactement.
2: Je suis bien content d'être là.
1: Très content. D'ailleurs, l'idée qu'on a eue ce soir a été proposée par toi, puis je l'ai trouvée vraiment sensationnelle et de circonstance aussi, parce que, puis je pense que tu vas l'expliquer, souvent les gens nous demandent, amateurs de blues, tout ça, souvent à moi, puis toi qui as fait longtemps de la radio, peux-tu me dire quel album de blues acheter? J'aimerais ça faire une liste. C'est difficile, c'est un peu discographie blues 101 qu'on va faire ce soir, Sylvain, mais je t'écoute là-dessus.
2: Mais l'idée, c'est pas d'avoir raison, c'est de suggérer. Non. Parce que effectivement, souvent, on se fait demander quel album je devrais avoir en premier. Bon, ton 10 des Beatles préférés, c'est lequel? Puis après ça, je devrais écouter que. Il faut commencer par en quelque part.
1: Oui.
2: Ce soir, ce qu'on va faire, chacun notre tour. Toi,
1: oui.
2: Tu vas faire la première heure, l'heure qui s'en vient. Moi, je vais faire l'heure suivante.
1: Oui.
2: C'est des albums qui, nous ont touchés. Et que si on avait à tout recommencer notre apprentissage dans le blues, on commencerait par ces albums-là. C'est ce qu'on va faire ce soir. C'est-à-dire avec des découvertes qui... Ben, des découvertes. C'est pas nécessairement des découvertes dans le sens où c'est souvent des classiques. Mais si tu te dis, ah, OK, si tu commences par cet item-là, ben, il y a bien des chances que tu sois tenté par l'autre item qui s'en vient puis tout. C'est finalement... une chaîne de bonnes fréquentations. Tu sais, comme moi, j'aime les bonnes fréquentations.
1: Oui, les bonnes fréquentations.
2: Bon, ben c'est
1: oui.
2: Ça. Ça fait que c'est des bonnes fréquentations musicales. Puis on verra ce qu'on peut faire avec ça. Et après ça, évidemment, ben, l'avenir vous appartient. Hein. Vous
1: pouvez acheter
2: ce que vous voulez.
1: C'est des suggestions qui, selon nous, on se dit qu'on connaît ça quand même, mm-hmm. Le blues, puis on a un bon pif là-dessus. Ben, disons que ce sont des albums qui sont un peu incontournables. Après ça, vous pouvez rajouter, là. C'est comme dans une assiette, vous rajoutez ce que vous voulez. Les
2: c'est légumes. Un buffet.
1: Ça, c'est un buffet.
2: On a les deux mains dans le buffet.
1: On a les deux mains dans le buffet, alors allez-y allègrement. Et voilà. Alors, j'ai décidé de débuter mon heure avec... Puis je veux le dire aux auditeurs, puis à toi, Sylvain, également, c'est pas nécessairement chronologique. Donc, je vais pas avec les années 60 en premier, puis je descends sur les 10. C'est vraiment pêle-mêle. Puis au début, je me suis dit, est-ce que je vais par année? J'ai dit non, je vais le laisser pêle-mêle. Puis ça va être la beauté de la chose. Puis il y a quelques anecdotes sur chacun, mais très court. J'ai décidé de débuter par Eric Clapton. Je pense que c'est un choix commun qu'on a. Mais Clapton, moi, j'y étais avec son album sorti en 1994, qui porte le nom de From the Cradle. Sur cet album-là, il reprend plein de classiques. Là. Il n'y a aucune chanson qui sont de son cru. Mais c'est des classiques du répertoire de Robert Johnson. Ce qu'il a fait souvent, d'ailleurs. Il a fait un album concept seulement pour la musique de Robert Johnson. Mais là, il est allé avec des pièces de Willie Dixon, des pièces de Buddy Guy. Alors, des pièces qui s'agencent très, très bien ensemble. C'est un album sur lequel on va trouver évidemment les musiciens de Clapton de cette époque-là, mais qui ont tourné avec lui pendant des années également, puis il y en a certains encore qui sont avec lui. De cet album-là, From the Cradle, j'ai choisi la pièce I'm Tore Down, puis c'est une pièce qui je pense que c'est la pièce qui ouvre l'album, si je me souviens bien, puis ça donne le ton électrique à la façon Clapton. Cet album-là, c'est un bijou. Encore moi, avec mon émission cette année, dans les années 2025-2026, je me réfère souvent, c'est quand même loin, 1994, mais j'y vais souvent.
2: Ça vient des albums de référence.
1: Oui.
2: Puis c'est pour ça qu'on y revient.
1: Oui.
2: À un moment donné, pour se ressourcer, pour retrouver ses repères aussi. Non, je comprends très bien l'idée. Ben, avec Clapton, ben, c'est que tu peux avoir 3-4 albums de référence comme ça.
1: Oui.
2: Parce que Clapton peut avoir 3-4 personnalités à la guitare.
1: Tout à fait.
2: Dépendamment de l'époque. Mais c'est toujours. Ben, c'est ça. Moi, j'en avais suggéré 2. Peut-être même 3.
1: Oui.
2: Mais c'est ça. Des surprises s'en viennent.
1: Alors, on y va avec le premier extrait. Donc, je vous rappelle encore l'album, s'il y en a qui veulent prendre des notes. C'est Eric Clapton, 1994, From the Cradle, la pièce choisie tirée de cet album-là. C'est I'm Tore Down.

0: Carte de blues, deuxième choix de suggestion, Sylvain, avec l'éternel, disons-le, Bodega. Il aura 90 ans le 31 juillet prochain.
1: Ce gars-là est un phénomène.
0: 90 ans. Il est encore en tournée. Il sera à Toronto là, le 15 juillet. Il va être à Toronto, au Massey Hall. Mais il fait plus de tournée, mais il fait des dates comme ça. Là. Pas de tournée.
1: Ben, rendu à son âge,
0: ouais, il choisit.
1: Il a fini par avoir le droit de choisir.
0: Oui.
1: Mais c'est des phénomènes, mais des musiciens de blues, souvent, se rendent jusqu'au bout.
0: Oui, c'est ça qui arrive, hein, comme B.B. King, entre autres. Là.
1: Oui.
0: Puis, non, c'est vrai. Puis cet album-là, c'est un album fort. Puis autant pour moi, évidemment, je trouve que c'est un des incontournables de Buddy Guy. Puis à l'époque où ce qui est arrivé, Damn Right I've Got a Blues, c'est la pièce titre. Il y en a d'autres très bonnes. Là. Il y a Mustang Sally là-dedans. Ouais. Puis il y a Jeff Beck qui joue dans cet album-là. Il y a beaucoup d'invités. Puis 91, c'est l'époque où c'est l'année suivante le décès de Steve Ray Vaughan, qui était un bon ami de Buddy Guy. T'sais, il était là d'ailleurs pour le dernier spectacle ensemble à Alpine Valley. Puis il y a une toune là-dessus qui s'appelle Remembering Stevie. C'est un 6 minutes 52 instrumental au Buddy Guy, écrit par lui. Instrumental, c'est seulement que de la guitare de Buddy Guy, mais Remembering Stevie, c'est dans l'esprit de souvenir de Steve Ray Vaughan. C'est la pièce qui ferme l'album. C'est un bijou d'album. C'est vraiment, puis c'est encore des pièces qu'il traîne en spectacle.
1: Les années 80 ont été des années de relance pour le blues.
0: Oui. Oui.
1: Et à partir de ce moment-là, les effets ont été durables.
0: Oui.
1: Mais ça, dans les années 70, c'était pas que ça marchait. Ben, ça marchait
0: non,
1: un petit peu moins.
0: Ben, oui.
1: Il y avait un petit peu moins d'exposition. L'industrie du disque s'attardait pas trop au blues où c'était des étiquettes qui étaient vraiment de oui. troisième zone. Puis à un moment donné, dans les années 80, avec des Stevie Ray Vaughan, tout ça, il y a comme eu une résurgence. Clapton a recommencé à s'affirmer à ce moment-là.
0: C'est vrai, oui, tout à fait.
1: Non, mais il y a eu il y a eu une ouverture.
0: Un revival.
1: À laquelle on n'avait pas eu droit depuis les années 60, puis on en a déjà parlé, avec le blues britannique, où les Britanniques ont ouvert les bras aux bluesmen américains.
0: Américains, surtout, oui.
1: Ce qui avait vraiment relancé le blues à ce moment-là. Comme je te disais, les années 70, les années blues plus rock, mais le vrai blues de blues, les années 80.
0: Oui.
1: Puis après ça, ça repart.
0: Je suis d'accord, ça repart de ce côté-là. Alors, c'est une bonne pièce maîtresse, un album à voir, Damn Right I've Got the Blues. Il y en a plusieurs de Buddy Guy. Moi, je les trouve un peu, surtout l'époque 90-2000, je les trouve un peu, non pas 90, c'était très bon encore, mais 2000-2000, il y en a qui sont inégaux un peu.
1: Mm-hmm.
0: Mais depuis 2016, je te dirais la dernière décennie, on dirait que il est comme le bon vin, Buddy Guy, il y a une qualité supérieure dans ses albums qu'il a obtenus, là. D'ailleurs, avec des performances et des invités sur ces albums comme Keith Richards et Mick Jagger qui sont venus. Là. Ils sont des bons potes.
1: La famille blues est une grande famille.
0: Là, je recule en 1977. Un autre album fort intéressant, c'est Muddy Waters, son album Hard Again. Cet album-là arrive à un moment où, ce que, comme tu le disais, Muddy Waters enregistre dans des albums, mais qui sont peu mis de l'avant. Puis c'est le milieu des années 70 où ce qui est un peu oublié, Muddy Waters. Là, tu sais, les années 50 ont été fortes, 60 pour lui. Milieu 70, là, on est dans, bon, c'est le début d'époque disco, c'est une autre époque. Mais il y a quelque chose d'intéressant avec cet album-là, c'est que c'est Johnny Winter qui va le traîner en studio. Il va lui dire, Muddy, viens-t'en, si on va lire sur Wikipédia sur cet album-là, c'est ça. Viens-t'en, on va produire un album ensemble, je vais le produire, puis je vais le jouer là-dessus. Fait que Muddy, au début, est pas très friand, mais accepte avec ses musiciens d'époque, parce qu'on retrouve James Cotton là-dessus, on retrouve Willie Big Eye Smith à la batterie, des gars qui n'ont pas joué avec Muddy depuis une couple d'années. Là. Fait qu'on les reprend dans un studio, puis Johnny Winter va faire un très beau travail. La pièce qui ouvre l'album, c'est Manish Boy. C'est particulier, cette version-là, parce qu'il y en a plusieurs. Il y en a fait plein de versions Waters. Mais cette version-là, en 77, est particulière. Puis après cet album-là, il va partir en tournée avec Johnny Winter, avec James Cotton également. Puis ils vont sortir l'album live, qui va sortir en 78, l'année suivante. Puis ça a été très, très populaire. Je me demande même, si je me souviens bien, il avait été en nomination dans la catégorie Blues, Grammy, Hard Again, en 77. Je me souviens pas s'il a gagné, là, mais en tout cas, c'est un album fort, très intéressant. J'ai même acheté, j'avais une copie originale là, sur vinyle, mais j'ai racheté, ils ont fait une réédition en 2015, puis ils ont mis des pièces studio qui n'avaient pas paru sur l'original. Ça, c'est toujours intéressant pour collectionneur.
1: Mais ça arrive de plus en plus.
0: Wow,
1: une nouvelle édition avec des pièces,
0: oui,
1: avec des valeurs ajoutées comme
0: oui,
1: ça. Là.
0: Oui, ça c'est merveilleux.
1: Ben oui.
0: Deuxième, il y a deux CD dans la...
1: Puis ça permet aux compagnies de nous revendre le deuxième disque pour une deuxième fois.
0: Tout à fait. On note dans la version qui ouvre l'album, Muddy Waters qui ouvre avec « Oh, vous allez entendre », mais il y a Johnny Winter. Portez attention, chers auditeurs, Johnny Winter qui crie à l'arrière-plan. Et quand je dis « il crie », il crie.
1: Il crie.
0: Il crie. Manish Boy, Muddy Waters, 1977. Oh!

0: Joe Bonamassa, un incontournable qui, depuis plus de 20 ans maintenant, est à l'avant-plan du blues. C'est un album très important que... Un des premiers que j'ai que je me suis procuré de Joe Bonamassa, mm-hmm. c'est son album Blues Deluxe en 2003. Comme le titre de l'album l'indique, Blues Deluxe c'est des classiques du blues comme celle-là de Robert Johnson, mais il reprend également des pièces un peu plus obscures comme le titre de l'album Blues Deluxe qui est un vieux slow de Rod Stewart de 1969. C'est assez particulier que je connaissais pas.
1: Sur son premier album ou au moment où il sortait des Faces.
0: Oui, exactement là. Il reprend également Burning Hell de John Lee Hooker, mais des pièces, tu sais, au lieu d'avoir repris Boom Boom de John Lee Hooker, il reprend Burning Hell que je connaissais pas. Fait que des pièces un peu plus obscures.
1: Mais le blues nous permet ça. Mais le blues nous permet même de reprendre des chansons que l'on connaît depuis longtemps et de ne pas les reconnaître à un moment donné. Vive le blues.
0: Vive le blues.
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0: Sous un ciel blues se poursuit, Martin Lachance toujours à votre compagnie. Nous allons poursuivre cette émission spéciale Blues 101, Blues Discographie 101, émission réalisée en avril dernier, donc avril 2026, en compagnie de mon collègue et ami Sylvain Ménard, bibliographie musicale sur tout ce qui est musical en général et également dans le blues en ma compagnie. On vous suggère comme ça différents artistes, différents albums de blues pour votre bon feeling musical. À venir dans les prochaines minutes, vous entendrez notamment Willie Dixon, il y aura Guy Bélanger et Etta James également. De retour donc à Martin Lachance et Sylvain Ménard à Sous un ciel blues. Collabore encore avec mon émission à mon grand plaisir. C'est un privilège.
1: Et c'est le mien aussi.
0: Faire de la radio avec Sylvain Ménard. On a écouté Joe Bonamassa avant la pause, puis là, mais on va écouter... parce que Joe Bonamassa, sa carrière à lui, mais il y a une carrière importante en duo avec Beth Hart. Puis Beth Hart aussi, elle a sa carrière à elle-même. Mais en 2011, il y a un premier de trois albums solo qu'ils vont nous donner. C'est l'album Don't Explain. Et encore là, il fait la même chose qu'il avait fait sur Blues Deluxe en 2023. Il a invité Beth Hart, que je ne connaissais pas, mais il m'a fait découvrir sa voix puis l'artiste, parce qu'après ça, c'est la beauté de la chose quand un artiste décide de faire un duo avec une chanteuse qui a une carrière un peu plus
1: médiatique. Les gens du blues, oui. Les artistes de blues sont forts sur les invitations.
0: Oui.
1: Puis ils organisent des sommets, puis des rencontres, puis tout ça.
0: Tout à fait.
1: Je trouve ça fascinant.
0: Oui.
1: Et il y a aussi une générosité que tu trouves pas dans le jazz, par exemple.
0: OK.
1: Cette générosité-là dans le blues, on la retrouve dans le country.
0: C'est vrai.
1: Il y a plusieurs éléments comparables dans le blues puis le country. On va en reparler.
0: On va en reparler au retour. La pièce choisie, c'est la pièce qui ouvre cet album-là. Ça s'appelle Sinner's Prayer. C'est le premier de trois albums en duo. Celui-là, Don't Explain, 2011. Écoutez la voix de Beth Hart, Sylvain.

Je poursuis avec Johnny Lang. On est en 1997. Stevie Ray Vaughan est mort depuis 7 ans. Le blues dans un creux de vague. Puis là, on voit apparaître un jeune de 16-18 ans, Johnny Lang, qui a le souffle du blues, qui va perdre par la suite parce qu'il va pas le traîner longtemps, son blues. Il va faire des albums rock par la suite. Mais sur cet album-là, Lie to Me, qui est son premier, il y a des classiques du répertoire du blues, comme celle que j'ai choisie. Je ne parle pas plus longtemps. Je vous l'envoie tout de suite. C'est une pièce de Ike Turner. Et ça s'appelle Matchbox. Johnny Lang, 1997.

0: Vance Youknow avec Jimmy Vance. Mon Sylvain, c'est 1994. C'est son premier album solo après le décès de son frère en 90. Ils ont fait les Van Brothers Family Style en 90. Ça lui a pris 4 ans. Il avait quitté les Fabulous Thunderbirds à l'époque. Et c'est Strange Pleasure en 94 dont est extrait cette chanson-là, Don't You Know, avec Jimmy Vaughan.
1: Jimmy Vaughan.
0: Tout à fait, hein?
1: Je l'ai vu sur scène avec les Fabulous Thunderbirds. Tu le regardes jouer, tu dis, ben oui, c'est facile de jouer de la guitare. Parce que c'est tellement naturel.
0: Oui.
1: Il fait aucun.

0: est fort, ce gars-là, quand il joue. Et pourtant, c'est souvent sophistiqué, son affaire. Puis ça paraît pas, c'est un cool. Là.
1: C'est un cool, oui.
0: Oui.
1: C'est un cool.
0: Quand il joue avec la guitare derrière le cou, à un moment donné, il fait ça comme si ça allait de soi.
1: Oui.
0: Alors, puis je me rappelle de son look avec un suit extraordinaire.
1: Oui, les cheveux avaient aussi, hein?
0: Oui, gominé.
1: Gominé, oui, c'est ça.
0: C'était... Tout était là, le personnage était là, mais le personnage prenait pas plus de place que le musicien.
1: Non, c'est ça.
0: Parce que souvent, les personnages sont lourds, sont même gras des fois.
1: Oui.
0: Mais lui, il est impeccable.
1: Absolument.
0: Jimmy Vaughan, je me souviens pas d'avoir vu un spectacle où tu peux dire, lui, il est parfait.
1: J'ai eu le plaisir de le voir 3 fois, puis il reviendra à Montréal, puis j'irai le revoir. C'est le genre de show qui met le fun.
0: C'est pas un show-off, pas du tout.
1: Non, c'est pas...
0: Plutôt à sa place sur scène, mais justement, il est pas obligé d'en mettre.
1: Non.
0: Il est là.
1: Il est là.

0: Vous êtes en plein dans notre discographie 101. Martin Lachance en compagnie de Sylvain Ménard. Ce qu'on entend, c'est Albert King et Stevie Ray Vaughan, mon cher Sylvain. Deux grandes pointures, disons.
1: Ben là, c'est des incontournables.
0: Oui, tout à fait.
1: Peu importe qui amène ses choix, devant ça, on s'abaisse et on dit OK, ça. Ça, c'est dans le top 5. Hein?
0: C'est très, très fort. Ouais. Très, très fort.
1: Tu commences ta discothèque de blues, là. Ça, si c'est pas dans le top 5, tu peux dire, hein, il me manque un morceau.
0: Ben, c'est ça. Puis, je veux dire, c'est un album qui, au départ, n'aurait jamais eu l'occasion de naître. Parce que, dans le fond, il s'appelle In Session. C'était relancé, ça, en 1999 par Fantasy Records. En fait, ça existe sur DVD également. Parce que cette rencontre-là, au sommet, de Albert King et Stevie Ray Vaughan se fait en 1983 à Hamilton, en Ontario,
1: okay.
0: Dans un studio de télévision. Je me souviens pas des lettres d'appellation, mais il y avait une émission qui s'appelait In Session. Ils invitaient deux musiciens ensemble, puis ils ont eu l'idée d'inviter Albert King. Puis on demandait à Albert King, on inviterait Stevie Ray Vaughan avec toi. Il dit parfait. Vaughan venait de sortir quelques mois avant l'album Texas Flood.
1: Oui.
0: Fait qu'il va faire notamment Pride and Joy là-dessus. Puis c'est incroyable. S'ils pouvaient mettre la main, il y a l'édition DVD également. C'est incroyable. Ils sont assis tous les deux, comme sur la pochette. Puis ils ont décidé de le sortir en double CD par la suite. On retrouve, tu sais, c'est pas en studio, là. C'est un jam. Ça démontre le blues jam. Là,
1: mais t'sais. Ça s'entend, c'est spontané.
0: Oui.
1: La manière qu'ils jouent, là, c'est pas très placé, et tant mieux.
0: Tout à fait.
1: Justement, ça, c'est des artistes.
0: Puis là, on le sait que c'est Vaughan qui joue, là. Tu sais, cette boîte-là, on le sait que c'est Stevie. Ouais. Puis après ça, il s'envoie les licks, là. Après ça, c'est Albert qui va. Mais Albert, il est comme le coach. Là. Go, Stevie. Des fois, il est là, go, Stevie, go.
1: Mais t'sais. Stevie Ray Vaughan, un peu comme Miles Davis, j'entends ces deux musiciens-là, puis... Je vois un peintre.
0: Oui.
1: C'est des gens qui font de la peinture.
0: Peinture musicale.
1: Musicale. Ouais. Mais tu vois les coups de pinceau qui arrivent.
0: Ah.
1: Tu vois les couleurs qui apparaissent.
0: Ah, que c'est bon, ça!
1: Ah non, mais c'est sauvage, là. Il y a quelque chose de... Et Seigneur.
0: Ah, c'est bon, hein?
1: On a du fun, hein?
0: Tout à fait. Alors, encore une fois, c'est un must pour procurer ça. Il y a également une pièce là-dessus, Blues at Sunrise. C'est là qu'il joue présentement, 8 minutes 52. Call It Stormy Monday, évidemment. On retrouve Pride and Joy. C'est la seule qui est chantée par Stevie Ray Vaughan. Les autres, toutes interprétées par Albert King, mais avec les deux guitares. Il y a un Blues at Sunrise qui n'est pas piqué des verres là-dessus, qui dure 15 minutes 10. Ça, là, en tant qu'animateur radio, hein, Sylvain?
1: C'est toujours commode.
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0: Gary Moore, qui est un guitariste européen, malheureusement décédé à un trop jeune âge, à l'âge de 58 ans, d'une crise cardiaque alors qu'il était en spectacle du côté de l'Espagne. C'est un gars qui s'est concentré beaucoup du côté de l'Europe. On l'a peu vu ici au Canada. Mais cet album-là, Sylvain, quand il arrive avec Still Got the Blues, c'est vraiment un as de la cicorde. Il voue un culte à Peter Green de Fleetwood Mac, entre autres. Puis sur cet album-là, on retrouve Albert King, notamment, quelques années avant qu'il décède. Puis il y a des bonnes chansons. Cet album-là, c'est un incontournable, puis on reconnaît bien sûr le classique, l'inoubliable.
1: Ça part bien.
0: Still Got the Blues, qui est vraiment une pièce slow blues par excellence. Là, il y a une réédition également en 2005. C'est un classique.

0: la chance. Enfin de retour.
1: Deuxième heure de ce spécial blues discographie 101 en compagnie de Sylvain Ménard, mon collègue animateur radio que vous avez connu sans doute au 98.5 en compagnie de